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1: Faut que je vous raconte quelque chose sur mon couple, que moi-même j'ai mis beaucoup de temps à m'avouer. 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
2: Prendre fin lundi. En cas d'expulsion potentielle de dizaines de milliers de membres de la diaspora, les conséquences pourraient être lourdes dans le pays. Un accord sur le nucléaire civil entre les États-Unis et l'Arabie Saoudite. De quoi se réjouir du côté de Riyad. Oui, mais c'était sans compter sur une condition de dernière minute ajoutée par Donald Trump, la normalisation des relations avec Israël. Et puis, les conséquences directes et visibles du dérèglement climatique. Ça brûle en Espagne et en France notamment, et ça prive de courant des millions de Tunisiens. Reportage dans cette édition. Il avait été accordé en 2010 par le président américain de l'époque, Barack Obama, après le terrible séisme qui avait touché Haïti, le TPS, ce statut de protection temporaire qui permettait à ses bénéficiaires de ne pas être expulsés des États-Unis et de pouvoir y travailler. Eh bien, Donald Trump est parvenu à le révoquer. Il devait prendre fin aujourd'hui, mais tiendra finalement jusqu'à lundi après décision d'un juge fédéral. En tout, ce sont près de 350 000 Haïtiens qui sont donc désormais menacés d'expulsion. Et les conséquences, je vous le disais, pourraient être lourdes, autant économiques qu'humanitaires. Inquiétude ressentie notamment à Port-au-Prince, reportage de Peter Solnuxama dans la capitale haïtienne.
3: Alors que la décision n'est pas encore effective, elle fait déjà naître de l'inquiétude à Port-au-Prince. De nombreux habitants retiennent leur souffle, à l'image de Betson, rencontré à Delma, qui dit craindre le pire.
4: Son pays qui en Haïti, la majorité des familles dépendent de la diaspora. Beaucoup de migrants haïtiens bénéficiant du TPS ont des proches qu'ils soutiennent financièrement. Penser à les expulser serait vraiment dramatique et grave.
3: Inquiétude et crainte aussi chez Stéphanie, croisée à Pétionville. Selon elle, Haïti n'est ni économiquement ni sécuritairement prête à accueillir des centaines de milliers de personnes expulsées.
5: Si une telle décision arrive à être effective, quel sera le sort de nos compatriotes haïtiens aux États-Unis? Il ne faut pas oublier, ce sont des gens qui ont laissé Haïti derrière eux pour aller chercher une meilleure situation ailleurs. Et le pays n'est pas encore prêt à les recevoir.
3: Jean-Baptiste nuance toutefois le débat.
6: C'est vrai, la décision pourrait faire beaucoup de mal à nos compatriotes. Toutefois, je pense que c'est une bonne occasion pour eux de contraindre les autorités haïtiennes à agir pour améliorer les conditions de vie en Haïti et notamment la situation sécuritaire.
3: Alors que l'échéance approche, le gouvernement haïtien, de son côté, reste discret. Aucun plan officiel n'a été présenté pour faire face à un éventuel retour massif de migrants. Peter Solnuxama, Port-au-Prince, RFI.
2: Donald Trump annonce la visite le 24 septembre prochain de son homologue chinois. Xi Jinping ira à la Maison-Blanche pour parler intelligence artificielle, dit Washington. Pendant ce temps, l'armée américaine a opéré sa 13e nuit consécutive de frappes sur l'Iran. Des cibles militaires ont une nouvelle fois été visées. Objectif toujours clair, selon le commandant militaire américain pour le Moyen-Orient, réduire les menaces que font peser les gardiens de la révolution iranien sur le trafic maritime. Donald Trump, lui, déclare que les fonds iraniens gelés et détenus par son pays serviront désormais à rembourser les dégâts sur les navires touchés dans le Golfe, alors que les rebelles Houthis, alliés de Téhéran, ont ouvert eux un deuxième front dans la guerre en revendiquant des attaques en mer Rouge et annoncent un blocus des navires saoudiens. L'Arabie Saoudite, premier exportateur de brut au monde, conséquence le baril de Brent est repassé hier au-delà des 100 dollars l'unité. L'Arabie Saoudite, justement, qui salue une victoire après la signature d'un accord avec Washington pour doter le pays d'un programme nucléaire civil, qui fait craindre à beaucoup d'observateurs une prolifération nucléaire au Moyen-Orient. Sauf que quelques heures plus tard, Donald Trump, encore lui, a posé une condition qui semble difficilement acceptable pour Riyad, la normalisation de ses relations avec Israël. L'Arabie Saoudite peut-elle céder ou le président américain a-t-il d'ores et déjà tué l'accord? Je vous propose d'écouter l'avis d'Akram Zawi, chercheur associé à ORF Middle East, un think tank basé à Dubaï.
7: Je ne sais pas s'il a tué l'accord. Je pense que les Saoudiens, en fait, ont plus de temps que Trump. Et je pense que ils ont réussi à faire avancer leur position. Ils ont la signature du gouvernement d'administration américaine sur un accord sur le nucléaire civil, qui est quelque chose qu'ils cherchent depuis très longtemps. Ils sont pas dans la même temporalité que Trump, ils sont pas menacés par des élections, etc. Mais ils sont en train de faire avancer la discussion à Washington. Est-ce que la mise en œuvre de l'accord va être menacée? Je pense que la mise en œuvre de l'accord était problématique dès le début. Mais le paramètre stratégique qui a changé dans la région, c'est qu'Israël est moins une menace pour l'Arabie Saoudite. C'est l'Iran qui est vu comme problématique. Donc je dirais que cette donne du nouveau risque stratégique immédiat sécuritaire qui est celui de l'Iran, et qui remplace celui d'Israël, qui peut rendre relativement plus attractive l'option de la normalisation. Est-ce que c'est pour demain? Je ne pense pas du tout.
2: L'analyse d'Akram Zawi recueillie par Nicolas Feldman. Les États-Unis qui vont imposer à partir de ce vendredi de nouveaux droits de douane contre une soixantaine de partenaires commerciaux qu'ils accusent de ne pas lutter suffisamment contre le travail forcé, des taxes de 10 à 12,5%. Plusieurs réactions de ces pays concernés cette nuit. Le Japon dit regretter cette décision. L'Australie la juge injustifiée quand la Nouvelle-Zélande dénonce des droits extrêmement décevants. Notons que ces droits surviennent alors que les droits de douane temporaires de 10% mis en place par Donald Trump arrive à expiration. L'urgence nationale déclarée en Espagne, dans la région de Madrid et dans la province d'Avila, non loin de la capitale, face à une avancée des feux jugée incontrôlable par les autorités. Ce dispositif permet à l'État espagnol de mobiliser davantage de ressources pour intervenir sur le terrain. Il faut dire que le pays est particulièrement touché par les incendies. Le feu de Guadalajara a déjà calciné 32 000 hectares autour de Madrid et certains autres foyers sont très menaçants. Reportage de François Musso à Tres Cantos, dans le nord de l'Espagne.
8: Sur la grande avenue de cette commune de banlieue, les gens n'emmènent pas large. Le vent souffle derrière un immense nuage rosé par la fin du jour et chargé de particules en suspension du fait des nombreux incendies alentour. Certaines personnes portent des masques de type FFP2 ou N95, les plus performants. Lydia, une jeune étudiante, est toute remuée par ces menaces si proches.
9: J'ai vu le feu plutôt proche, une lumière bizarre. J'ai vu des cendres tomber du ciel. Et en revenant, j'ai fondu en larmes parce que ça me rend très triste. Il y avait une femme qui m'a raconté qu'un hangar entier avait brûlé.
8: Elle n'a pas encore séché ses larmes et dit craindre que d'autres incendies s'approchent de cette cité dortoir très exposée. En août 2025, les flammes avaient tué ici une personne, s'était engouffrée dans des lotissements et avait brûlé vif un troupeau de brebis et une grosse vingtaine de chevaux. Tout près de là, Juanma, nutritionniste, est lui aussi désolé, voyant les incendies qui se rapprochent dangereusement.
10: De la peur, car on ne parle plus seulement de feux lointains, il s'agit de la capitale. Et oui, c'est alarmant, car le changement climatique se fait sentir fortement. Espérons que l'on en prenne davantage conscience.
8: À Villa del Prado, Almorax, pas très loin de là vers l'ouest, les vents rapprochent les flammes. Ici, on prie pour que les pompiers les arrêtent à temps. À Tres Cantos, banlieue de Madrid, François Musso pour RFI.
2: Des incendies un peu partout dans le sud de l'Europe, c'est également le cas en France. Plus de 20 000 personnes évacuées en Gironde pour 44 800 hectares partis en fumée. Face à cette situation, le président français Emmanuel Macron a annoncé avoir demandé l'activation du mécanisme de protection civile de l'Union européenne qui doit permettre l'arrivée rapide de renforts aériens pour lutter contre ces feux. Des incendies également nombreux en Algérie. En quelques jours, 6 personnes ont perdu la vie. Des incendies favorisés évidemment par les fortes chaleurs, elles-mêmes provoquées par le dérèglement climatique lié aux activités humaines. Des chaleurs qui n'ont pas que les incendies comme conséquence. Parfois, ce sont des coupures d'électricité massives. C'est le cas depuis une quinzaine de jours en Tunisie. Face à un pic de consommation en pleine canicule, des opérations de délestage du réseau électrique surviennent et ces coupures sont parfois conjuguées aux coupures d'eau, une situation qui devient invivable au quotidien. Reportage à Tunis et à El Fars de Lilia Blaise.
11: À El Fars, au nord du pays, l'électricité est de nouveau coupée en début de soirée, après plusieurs interruptions intempestives dans la journée. Mohamed Ali, vendeur de sandwich, continue de préparer les commandes de ses clients. Il cède de la torche de son téléphone.
12: Je m'adapte vu que ça coupe toutes les deux heures. J'essaie de faire tout à la minute et de ne pas trop stocker les denrées pour éviter que ça tourne. Ça fait 3 semaines qu'on est dans cette situation et personne ne comprend rien car il y a des coupures sans arrêt.
11: Dans le café d'à côté, sur les chaises dispatchées sur les trottoirs, les habitués boivent leur citronnade, imperturbable, bien que plongé dans le noir, comme Hassan, 19 ans.
10: Moi, je travaille avec mon père qui est boucher et je peux vous dire que ça nous coûte très cher les frigidaires qui tombent en panne à cause des coupures répétées. Sans compter que l'on n'a pas d'eau depuis une semaine.
11: Le mécontentement se fait entendre dans plusieurs régions du pays où certains habitants ont manifesté. À Kairouan, au centre de la Tunisie, où un pic de chaleur de 49 degrés a été enregistré la semaine passée, la situation est difficilement soutenable, selon Fawzi Mokadem de la Ligue tunisienne des droits de l'homme.
13: À Kairouan, beaucoup sont mécontents, mais ils préfèrent rester chez eux plutôt que sortir dans la rue pour manifester. Comme vous le savez, celui qui exprime une opinion critique peut se retrouver du jour au lendemain en prison.
11: Le président Kais Saied a ordonné des mesures immédiates contre les coupures d'eau et d'électricité qu'il a qualifiées de phénomènes anormaux. L'Ordre des jeunes médecins a recensé près de 150 morts de la canicule et a dénoncé le silence du ministère de la Santé qui n'a pas commenté les chiffres. Lilia Blaise, Tunis et El Fars, RFI.
2: Merci d'être à l'écoute de Radio France Internationale. On poursuit ce journal avec l'Union européenne qui a infligé hier jeudi à Google une amende de 890 millions d'euros, notamment pour des atteintes à la concurrence dans la recherche en ligne et au sein du magasin d'applications Google Play. Eh bien, le géant américain, hein, qui est désormais habitué à ces amendes. Ce matin, on s'intéresse au fonctionnement de ces sanctions décidées par la Commission de l'Union européenne, qui a pour mission d'être gardienne des traités et qui doit donc faire respecter le droit européen. Précision depuis Bruxelles avec Pierre Benazet.
14: Il y a depuis l'origine le droit de la concurrence et depuis 2023 les règlements sur le marché numérique et sur les services numériques. Mais ça ne s'arrête pas là parce que le non-respect des règles agricoles, douanières ou environnementales peuvent par exemple aussi entraîner des amendes. Google en est le champion avec une amende de plus de 4 milliards d'euros en 2018. Et l'entreprise occupe les trois premières marches du podium des amendes les plus lourdes, soit au total plus de 10 milliards d'euros d'amendes depuis 9 ans. Ces amendes doivent être payées dans un délai de 3 mois et le fait d'introduire un recours n'est pas suspensif. Les fonds sont donc versés, quoi qu'il arrive, au budget commun de l'UE, d'autant que les procédures d'appel peuvent durer plusieurs années. En moyenne, ces amendes ont représenté 1,5% du budget de l'Union sur la dernière décennie. Mais ce n'est pas l'UE qui s'enrichit, ce sont les 27 qui font des économies parce que les amendes ne font que réduire la contribution de chaque État au budget commun. Le Parlement européen voudrait que ça devienne des recettes supplémentaires, mais les États refusent pour l'instant de renoncer aux ristournes que ces amendes leur procurent. Pierre Benazet, Bruxelles, RFI.
2: Il est 6h12 à Bruxelles. Dans une petite vingtaine de minutes, le retour de l'actualité africaine. Avant cela, on poursuit jusqu'à 6h30, heure de Paris, une semaine après la fin de la Coupe.
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2: Internet qui va continuer de se faire entendre aujourd'hui dans la rue en Inde. Le parti des cafards et la contestation étudiante prennent de l'ampleur et poussent Narendra Modi à réagir. L'actualité ce matin, c'est aussi une nouvelle nuit de frappes américaines sur l'Iran. Alors qu'au Liban, l'accord cadre avec Israël fait ses premiers pas. Témoignage dans ce journal du maire d'un village où l'armée libanaise a pu se redéployer après le retrait des forces de l'État hébreu. On part aussi en France et dans le sud de l'Hexagone, en proie aux flammes. Rencontre avec des évacués des incendies dans le Var et puis Thomas Pesquet à Dakar, l'astronaute français dans la capitale sénégalaise pour appeler les jeunes du pays à rêver grand.
3: En Inde, c'est donc un mouvement de colère qui continue de prendre de l'ampleur.
2: Après la répression violente d'une manifestation lundi, la mobilisation étudiante qui se poursuit avec aujourd'hui une journée de protestation nationale pour réclamer la démission du ministre de l'Éducation sur fond de fraude à répétition aux examens nationaux. La montée en puissance du parti des cafards popularisé sur les réseaux sociaux, même si son chef de file Sonam Wangchuck a mis fin hier à sa grève de la faim. Bonjour Abdoulaye Rally.
4: Bonjour.
2: Que signifie cette fin du bras de fer entre Sonam Wangchuck et les autorités pour le mouvement de contestation?
4: C'est un grand soulagement pour les proches de Sonam Wangchuck et les animateurs du parti des cafards, parce que son état de santé devenait critique. Vers minuit, deux ministres fédéraux se sont rendus à son chevet avec une garantie. Les étudiants ne seront pas visés par une répression policière, comme il y a quelques jours. Ce dénouement montre surtout que le pouvoir veut contenir la tension. Narendra Modi a dû s'impliquer d'ailleurs personnellement. Le premier ministre indien a publié un double message sur X. Il y annonce notamment des mesures contre les fraudes aux examens, mais ne répond pas à la principale revendication des manifestants, la démission de son ministre de l'Éducation.
2: Une double prise de parole de Narendra Modi, c'est assez rare pour être souligné. Abdoulaye, ça signifie que le parti des cafards est en train de faire bouger les lignes?
4: Oui, ce deuxième message en mode vidéo selfie de Narendra Modi a été publié tard, avant minuit, donc cela veut dire beaucoup. Narendra Modi apparaît sans maquillage ni téléprompteur, c'est du jamais vu en effet. Oui, le pouvoir prend désormais le parti des cafards très au sérieux. D'ailleurs, les discussions sont ouvertes pour aujourd'hui, mais sur le terrain, la colère reste intacte. Selon les organisateurs, la mobilisation s'étend déjà à plus d'une vingtaine de régions à travers le pays.
2: Et on va continuer de la suivre avec vous, Abdoulaye Rally, à New Delhi pour RFI. Merci beaucoup.
3: À la une également, le Liban et les critiques du Hezbollah contre Joseph Aoun.
2: Après la visite du président libanais à Washington en début de semaine, le mouvement armé pro-iranien dénonce une soumission à un pouvoir étranger et déplore que ce voyage n'ait débouché sur aucun engagement américain sur un retrait de l'armée israélienne dans le sud du Liban. Elle continue de fait d'occuper une large portion de territoire malgré l'entrée en vigueur de la première phase de l'accord cadre signé entre Israël et le Liban. Les forces israéliennes se sont retirés de zones pilotes où l'armée libanaise a commencé à se déployer pour amorcer le désarmement du Hezbollah et réaffirmer le retour de l'État. Difficile pour autant d'envisager un retour des habitants à court terme, Abla Junaidi.
5: Abd Azzedine est le maire de Zawt al-Gharbiyeh, un village détruit par les combats avec le Hezbollah et les explosions causées par l'armée israélienne.
6: Le niveau de destruction est inimaginable. Toutes les maisons sont par terre. Le réseau électrique, le réseau d'eau, les routes, tout, absolument tout est détruit.
5: L'armée libanaise investit les lieux mardi, non sans mal, accueillie d'abord par des tirs en l'air de l'armée israélienne. Sur place, les équipes du génie procèdent au déminage des lieux.
6: Les gens sont impatients de rentrer malgré tout ça. Ils restent à l'entrée du village en regardant à quelques mètres de distance. On essaie de les rassurer et à la fin, ils comprennent que c'est pour leur sécurité au cas où une explosion surviendrait. Il faut être prudent et se fier à l'armée libanaise, bien sûr.
5: Mais la patience de la population est à bout et ce retour de l'armée, incarnation de l'État libanais, doit vite s'accompagner d'une aide concrète, plaide l'édile.
6: On demande à l'État de se tenir aux côtés de la population, d'assurer la reconstruction et la sécurité. Il faut que les gens puissent circuler librement et tranquillement dans leur village, sur leur terre.
5: Autour du village, la zone est loin d'être sécurisée. Plusieurs routes sont détruites ou bordées par la présence de soldats israéliens.
0: À Blajounaïdi, les premiers pas hésitants de l'accord Liban-Israël, alors que dans la région, la guerre entre l'Iran et les États-Unis continue, elle, de faire rage. Une 13e nuit consécutive de frappes américaines sur le pays et une nouvelle mesure de rétorsion annoncée par Donald Trump face aux frappes iraniennes dans le détroit d'Ormuz. Le président américain affirme que les fonds iraniens gelés aux États-Unis serviront désormais à payer les réparations des navires touchés. Le chef de la diplomatie iranienne dénonce ce matin un précédent incendiaire. Les prix du pétrole refluent légèrement, mais le baril de Brent se maintient au-dessus du cap symbolique des 100 dollars qu'il a atteint hier.
3: Le commerce mondial menacé également par la guerre en Ukraine.
0: Après une intensification des frappes de l'armée russe sur les ports et les navires commerciaux dans la région d'Odessa, plusieurs compagnies maritimes ont temporairement suspendu leurs escales dans les ports ukrainiens en mer Noire. Aucun navire marchand ne circule actuellement dans la zone, Sofia Katsenkova.
7: Depuis 3 ans, le corridor maritime ukrainien résistait à la guerre. Mais les dernières frappes russes ont changé la donne. Les armateurs ne veulent plus prendre de risques, explique André Sizov, expert des marchés céréaliers.
8: Le plus gros problème aujourd'hui, ce n'est pas les terminaux endommagés. C'est que les propriétaires de navires refusent d'envoyer de nouveaux bateaux, car c'est devenu trop dangereux. Résultat, 100% de la capacité du port d'Odessa est aujourd'hui à l'arrêt.
7: Depuis plusieurs semaines, les frappes russes sur les ports ukrainiens et les navires marchands se multiplient. Selon l'expert, cette escalade est aussi une réponse aux attaques ukrainiennes contre des navires russes en mer d'Azov. Avant cette nouvelle crise, 80 à 90% des exportations agricoles ukrainiennes transitaient par Odessa. Kiev tente de rediriger ses cargaisons vers le Danube ou le port roumain de Constanța, mais ses routes sont moins efficaces.
8: Le Danube ne peut accueillir que de petits navires, et avec la canicule, le niveau de l'eau est très bas, ce qui limite encore davantage les capacités de transport.
7: Conséquence, le prix des céréales exportées par l'Ukraine augmente fortement, ce qui impacte les cours mondiaux du blé au plus haut niveau depuis 2 ans.
0: Sofia Katsenkova, et alors que l'Ukraine continue de son côté de frapper la Russie, une attaque de drone à Saint-Pétersbourg a provoqué cette nuit un incendie selon les responsables et les médias locaux.
3: Toujours en Europe, des incendies de plus en plus ravageurs.
0: L'urgence nationale déclarée dans 2 régions en Espagne. En France, Emmanuel Macron annonce avoir demandé l'activation du mécanisme de protection civile de l'Union européenne. Les incendies ravageurs et bien sûr rendus plus probables et plus fréquents par le réchauffement climatique. Des dizaines de milliers de personnes sont appelées ce matin à évacuer dans le sud-ouest de la France, alors que les flammes ont déjà parcouru des milliers d'hectares dans les Landes et dans la zone très touristique du bassin d'Arcachon. Le sud-est du pays est lui aussi en proie aux incendies, comme dans le Var, où plusieurs centaines de personnes ont dû quitter leurs habitations plusieurs fois ces derniers jours. Reportage à Cotignac de notre correspondante Elisa Amourette.
9: Depuis mardi, Catherine, élue en charge du CCAS, accueille avec bienveillance tous les habitants vivant sur les hauteurs de Cotignac, évacués à l'approche des flammes.
10: Nous demandons aux gens d'où ils viennent, quelle rue éventuellement, quel secteur concerné. Et ensuite, donc, nous essayons de trouver quelqu'un qui peut les héberger le soir même.
9: Après la reprise du feu, les habitants arrivent au compte-gouttes dans cette petite salle polyvalente où sont installées tables et chaises.
11: La dame, là, elle se propose pour de l'hébergement.
9: Oui. Pour certains, il s'agit de leur 3e évacuation en quelques jours, comme Hans, un touriste néerlandais venu passer quelques semaines de vacances au camping de Cotignac.
12: La première nuit, et nous avons vu le feu là, c'est une catastrophe.
9: Pas de matelas dans le centre d'urgence, les évacués sont hébergés par les hôtels du village, des amis ou encore des riverains habitant en contrebas. C'est le cas d'Eva qui vient proposer d'héberger 5 personnes chez elle.
13: Donc voilà, j'ai proposé des hébergements à des gens, je ne sais pas quoi faire d'autre. Mais moi après je suis angoissée, je suis quelqu'un de très très angoissé ça me fait de la peine en fait.
9: Les habitants se serrent les coudes et la solidarité s'installe. Plusieurs commerces d'alentour ont fait des dons de nourriture au centre d'urgence. Elisa Amourette, Cotignac, RFI.
3: Il est 5h09 en temps universel. C'est un taux record, Julien, pour l'Union européenne.
2: Les personnes immigrées dans les pays de l'UE n'ont jamais eu autant accès à l'emploi. Selon une étude d'une fondation allemande, plus de 68% des personnes vivant dans un autre pays que celui où elles sont nées en Europe ont un travail. Les migrants intra-européens sont même moins touchés par le chômage que les populations locales. Mais Nathanaël Vitran, cette réalité cache de fortes disparités.
14: La plus forte progression concerne les populations de migrants hors Union européenne. Désormais, 2/3 d'entre eux sont officiellement intégrés au marché du travail contre moins de 60% en 2017. Tommaso Frattini est professeur d'économie à l'université de Milan et l'un des co-auteurs de l'étude.
15: Les immigrés s'adaptent de plus en plus aux besoins du marché du travail européen. Ils sont plus flexibles, peuvent plus facilement se rendre dans les pays ou les régions qui ont besoin de leur force de travail.
14: En revanche, même si le phénomène concerne toutes les populations, locales comme immigrées, les femmes venues de pays hors Union européenne sont les moins bien intégrées au marché du travail.
15: Une des explications, c'est que ces femmes arrivent souvent en Europe via le regroupement familial, c'est-à-dire qu'elles rejoignent un compagnon qui travaille déjà sur le continent et leurs compétences à elles sont moins adaptées au marché du travail. C'est un potentiel inexploité. Si l'Europe trouve le moyen de mieux les intégrer, cela pourrait aider à combler les besoins de main-d'œuvre.
14: Autre potentiel inexploité mis en avant par ce rapport, les immigrés les plus éduqués trouvent rarement un travail en accord avec leur niveau d'études. L'Europe aurait donc tout intérêt à améliorer la reconnaissance des diplômes.
2: Nathanaël Vitran.
3: Et puis lui est rentré sur Terre il y a déjà 5 ans, mais il continue de rêver du ciel.
2: Et de faire rêver avec lui tous ceux qu'il rencontre, le célèbre astronaute français Thomas Pesquet est actuellement à Dakar. Il s'est rendu à l'Agence sénégalaise d'études spatiales et a donné hier une conférence devant des jeunes passionnés, l'occasion de plaider pour les filières scientifiques et d'encourager les étudiants sénégalais à rêver grand. Juliette Dubois.
16: 4, 3, 2, 1. Salle comble au théâtre Sorano de Dakar. Thomas Pesquet raconte l'un de ses séjours dans l'espace à bord de la Station Spatiale Internationale. Vidéo à l'appui derrière lui sur écran géant.
17: Une fusée, c'est une bombe, hein, c'est un missile, c'est énormément de carburant prêt à vous catapulter dans l'espace. Donc ça se passe quand même souvent bien, mais c'est un moment où on prend des risques.
16: Après les questions-réponses, les jeunes font la queue pour des photos, ravis de la rencontre.
18: Depuis la 6e, quand j'ai découvert l'astronomie, j'étais très intéressée par cela, parce que ça sortait de l'ordinaire. J'avais pas l'habitude de voir des choses comme cela, genre des planètes, des étoiles, etc.
19: Ça m'a donné beaucoup d'espoir. Le message qui est passé, que c'est permis de rêver quand on vient d'une petite ville.
16: Le message principal de Thomas Pesquet, renforcer les filières scientifiques et se lancer dans le domaine spatial, d'autant que le Sénégal a désormais son agence spatiale et a déjà lancé un premier satellite.
20: On a besoin de toutes les bonnes volontés, de tous les talents en Afrique, partout dans le monde, pour faire face au challenge de demain. Le secteur spatial, ça sert à ça. Ça sert à répondre au changement climatique, ça sert à aider la société de plein de manières.
16: Dernier jour à Dakar ce vendredi pour l'astronaute, avec des visites dans des universités. Entre l'agence spatiale sénégalaise et son homologue européenne, l'ESA, le partenariat existe déjà. Thomas Pesquet dit vouloir à présent semer des graines pour aller encore plus loin ensemble. Juliette Dubois, Dakar, RFI.
2: Vers l'infini et au-delà, Clotilde.
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0: 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La chronique du jour avec Oriane et Fanny, toutes les deux intervenantes sociales et éducatives au pôle Asile du CADA, ainsi que Marie-Claire, elle est chef de service au centre d'accueil des demandeurs d'asile du Grand Rodez, le CADA.
1: Ils boivent tous ou se droguent tous ?
2: Alors ben non, ils ne boivent pas plus que les autres et ne se droguent pas plus que les autres, ou pas moins, je ne sais pas comment le dire, mais non, nous on ne fait pas face à des problématiques de personnes qui s'alcoolisent et qui se droguent à outrance.
0: Tout va bien au CADA.
2: Tout va bien au CADA, et puis si c'était le cas, eh ben, on les accompagnerait, on les enverrait, on les orienterait vers...
3: Des centres d'addiction.
2: Marie, l'AMPA, voilà, le CARUD, on a quand même vachement d'instances ici à Rodez où ils peuvent être accueillis. Et non, c'est totalement faux, ce ne sont pas des alcooliques et des drogués.
3: Et puis si, même s'il y a ces problématiques-là, ça veut dire que c'est juste des gens en détresse en fait, comme,
2: ouais.
3: Comme des Français lambda, c'est juste que dans ces moments-là, tu te drogues, tu bois, c'est que t'as peut-être besoin d'aide.
0: Oui, c'est peut-être des appels de détresse, le fait de boire et de se droguer. 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

Bon réveil sur Radio Temps Rodez, tout de suite votre agenda culturel. Jusqu'au 29 août prochain, plongez dans l'ambiance des châteaux forts avec une animation historique mêlant chants, danses et jeux d'époque au château de Séverac d'Aveyron. Découvrez l'univers des troubadours et des loisirs du Moyen-Âge lors d'un spectacle vivant et convivial. Rendez-vous dès 17h dans la cour du château des Séverac, animation tout public comprise dans le billet d'entrée de 5 à 8 euros et jusqu'à 26 euros les tarifs familiaux. Renseignements directement au 05 65 47 67 31 47 67 31. Ce vendredi 24 juillet, la guinguette itinérante de l'association Ajal fait escale à Halte Paul Baudin à Thoriac de Nocelles pour une soirée festive avec HK en tête d'affiche. Dans le cadre de fêtes des Tours de la Lumière, plusieurs artistes se succèdent sur scène dès 18h30 dans une ambiance conviviale au cœur de la vallée du Vior face au célèbre viaduc. Ce samedi 25 juillet, découvrez une œuvre bouleversante avec Jean-Philippe Daguerre. Entre tensions, humanité et espoir, voici le synopsis. Paris 1942, Joseph Hoffmann, bijoutier juif, confie son commerce à son employé avant de se cacher dans la cave de sa boutique. Un huis clos poignant où deux choix, les silences et les émotions, révèlent toute la complexité des relations humaines. Une pièce signée Sticomiti et compagnie, mise en scène par Fabien Ostruy, mêlant théâtre et mouvement au prix de 6 à 10 euros par personne. Renseignements directement 05 65 73 30 40 73 30 40. Amateurs de bonnes affaires et de belles découvertes, rendez-vous ce samedi 25 juillet à Sauveterre de Rouergue pour la traditionnelle brocante de la Saint-Christophe. Installée sur place des Arcades et dans les rues de cette bastide médiévale, classée d'ailleurs parmi les plus beaux villages de France, elle réunira particuliers et professionnels pour une journée placée sous le signe du chinage et de la convivialité. Plus d'infos directement au 06 44 24 55 08, je répète 06 44 24 4-55-08. Ce dimanche 26 juillet, rendez-vous à Arnac-sur-Dourdou pour un rassemblement de véhicules anciens et de motos à la Mouline. De midi à 18h, venez admirer de belles mécaniques, profitez d'un repas sur place et d'une buvette avec des glaces. Repas sur réservation au 06 62 48 95 90. 06 62 48 95 90. C'était votre agenda culturel du jour. On vous souhaite une excellente écoute musicale sur Radio Temps Rodez.

0: L'interview d'aujourd'hui avec Primaël, il est secrétaire de la Gare d'Arrem, association qui propose cette année pour une troisième fois l'Estivade, cette année qui est prévue du 24 au 26 juillet, donc à Sébazac. Bonjour Primaël.
1: Adieu.
0: Adieu. Avant de parler de cette riche programmation, comme chaque année bien évidemment, est-ce que tu peux nous présenter très brièvement ce qu'est ce festival, l'Estivade ?
1: Oui, alors c'est un festival Estivade qui est, dont le nom est relativement connu, même assez connu, puisque c'était un très gros festival qui a duré pendant une trentaine d'années à Rodez, puis auquel il a été mis fin il y a 4 ans de cela. Une petite association, au départ même un simple collectif citoyen, qui est devenu ensuite une association, s'est formé pour recréer autour de Rodez, donc on a été accueilli par la mairie de Sébazac, recréer un festival qui conserve le même esprit que la Grande Estivade. Alors bien sûr, on a des moyens plus petits, donc c'est à plus petite échelle, mais l'esprit est toujours là, c'est-à-dire que c'est un festival qui a pour objectif, bien évidemment, de défendre la culture occitane, sa langue et ses expressions artistiques, et qui a pour objectif de montrer ce qu'est la création contemporaine dans tous ou presque tous les domaines artistiques qui utilisent la langue. C'est un festival qui est ouvert à tous, occitanophones et non-occitanophones bien évidemment, et c'est un festival qui est gratuit et qui s'oriente, on le pense, vers toutes les générations confondues.
0: En ce qui concerne cette fameuse programmation qui, on le rappelle, s'étale les 24, 25 et 26 juillet à Sébazac, est-ce que tu peux nous en dire un petit peu ?
1: Pour vous donner donc un petit exemple de la programmation, dès le vendredi matin, on a des activités qui sont proposées, un vernissage d'une exposition à midi faite, et c'est la troisième année, on en est très content, par un collectif qui s'appelle L'Appel, c'est un collectif d'artistes occitanophone. On a des tables rondes et puis le soir, aux alentours de 17h30, un peu avant l'inauguration, aura lieu, et là aussi on en est très content, un spectacle, une comédie musicale que les élèves du cours d'occitan du lycée Foch ont créé avec le musicien Auré du groupe punk rock occitan Enloch, qui est un groupe de Sainte-Afrique, et leur professeur, bien sûr, d'occitan, le professeur Gauthier Couffin du lycée Foch. Et puis, ça s'en suivra, donc, le fameux bal folk, et puis deux concerts, un concert de Duzao Kazao, qui est un groupe d'électro-trad, et puis le fameux groupe local Embraille, que vous connaissez, de fameux Arnaud Kanz et Paulin Courtial. À partir d'une heure, il y aura une scène ouverte qui sera organiser hein, et faire en sorte que des gens, des artistes qui ont envie de s'exprimer sur la scène et puissent le faire, quelle que soit la langue dans laquelle ils chantent, la musique qu'ils jouent. Voilà, l'objectif, c'est de créer aussi un moment convivial, et on pense que la culture occitane, elle a aussi ça en elle, et on a envie de défendre en tout cas cet aspect de la culture occitane, de convivialité et d'accueil de tous. Puis pour le samedi, vous verrez aussi que toute la journée se passe des choses. On a des films, on a du théâtre, on a des ateliers. Les gens pourront s'inscrire à des ateliers dès le matin à 10h30. On a des ateliers de danse. En début d'après-midi, des ateliers de chant traditionnel. Et des concerts, un concert du groupe Platane, qui est un quatuor composé de trois chanteuses musiciennes et d'un percussionniste qui joue de la batterie électronique. Et un duo homme-femme, Zibozor, qui est un duo provençal. Et puis bien évidemment, il y a tout un tas de choses pour les enfants aussi. On peut assister à des contes, on peut assister à des spectacles pour enfants, et puis il y a des ateliers organisés notamment par l'école Calandrette, et qui organisera des ateliers de maquillage, de jeux. Et puis tout cela s'achèvera en beauté le dimanche avec un grand bal animé par le grand et fameux groupe de La Talbert, qui nous viennent du Tarn et qui sont un peu nos stars, on va dire, sur ce festival-là. Et notamment Daniel Lodo, qui animera dans un premier temps une conférence sur la thématique des contes, et qui donc animeront avec toute l'équipe de La Talbert le grand balletti à 17h à la Doline.
0: Vraiment, on a tout pour se faire plaisir, pour faire plaisir les petits comme les grands. Tu l'as très bien expliqué, c'est un festival qui est destiné aux occitanophones et aux non-occitanophones. Voilà. C'est gratuit.
1: Et c'est gratuit, là aussi, pour nous, c'est très important d'avoir maintenu une gratuité. On invite tous ceux qui le peuvent et le veulent à prendre l'adhésion déjà à l'association, pourquoi pas à faire un don aussi, mais sachez-le, vous pouvez venir et rien ne vous sera demandé en famille, entre amis, c'est un festival ouvert à tous et gratuit. Et on a aussi des événements qui se passent dans le village lui-même, c'est-à-dire au niveau de la mairie, l'exposition des artistes est dans la galerie de la mairie, et dans l'église, on a aussi quelques concerts dans l'église. Et c'est important pour nous de faire le lien aussi avec le village et les villageois, et donc il y a une visite guidée qui a lieu chaque jour, qui est une visite guidée en occitan, et qui permet de découvrir les endroits un peu cachés du village de Sébazac et de faire le lien entre les deux endroits du festival.
0: Alors, je sais qu'il est un petit peu tôt. Est-ce que on peut peut-être espérer une quatrième édition?
1: Oui, bien sûr. Il y a une quatrième édition, c'est sûr, on va dire, dans l'esprit. D'ailleurs, la preuve en est que lors de ce festival-là, il y aura une artiste qui va plancher d'ores et déjà sur la future affiche à venir pour l'édition, la quatrième édition.
0: Très bien, merci beaucoup. Merci Primaël. On rappelle que tu es secrétaire de la Gare d'Arème, donc l'association qui promose le fameuse Estivade prévue cette année du 24 au 26 juillet, toujours à Sébazac. Pour plus d'informations, on rappelle que les informations sont sur le site Estivada, donc estivade.eu. Merci Primaël.
1: Merci à vous autres, à plaleu.

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2: À l'international, bonjour Nîmes Pif.
3: Bonjour Clotilde, bonjour à tous.
2: Et à la une, ces feux toujours hors de contrôle dans le sud-ouest de la France.
3: Il y a déjà plus de 40 000 personnes évacuées, des milliers d'hectares partis en fumée. Sur place, on s'organise pour accueillir les locaux et les touristes. Et les secouristes sont à pied d'œuvre. Un quotidien dans la crainte, celui de centaines de milliers d'Haïtiens basés aux États-Unis. À partir de lundi, ils ne bénéficieront plus du TPS, ce statut de protection qui leur avait été accordé il y a 16 ans. Se dirige-t-on vers une prolifération du nucléaire au Moyen-Orient? La question est sur les lèvres de nombre d'observateurs après l'accord passé entre Washington et l'Arabie Saoudite sur le nucléaire civil. Et puis, face au durcissement des politiques migratoires, un constat, ceux qui tentent de fuir leur pays prennent de plus en plus de risques. Nouvelle illustration ces derniers jours au large de la Mauritanie où 150 d'entre eux auraient perdu la vie.
2: La France demande l'activation du mécanisme de protection civile de l'Union européenne.
3: Annonce faite par Emmanuel Macron alors que le sud-ouest du pays est toujours en proie aux flammes. Plus de 40 000 personnes évacuées dans les Landes et en Gironde où un important incendie s'est déclaré au nord du bassin d'Arcachon, zone très touristique. Bonjour Pauline Fragonas.
4: Bonjour.
3: Envoyée spéciale de RFI, Pauline, vous êtes sur place. Ce matin, le feu reste hors de contrôle et de nombreuses évacuations ont eu lieu.
4: Oui, Nemo, je me trouve à quelques dizaines de kilomètres au nord de la zone sur un parking. Les voitures arrivent les unes après les autres. Les habitants et les vacanciers descendent avec quelques sacs, parfois leurs animaux de compagnie. Tous ont dû quitter leur logement très tôt ce matin. Ils ont été évacués de la presqu'île du bassin d'Arcachon, l'Esch-Cap-Ferré, qui n'est desservi que par une seule route principale. Derrière eux, à l'horizon, l'immense panache de fumée noire rappelle que l'incendie reste très actif. Les pompiers ont des difficultés à maîtriser le feu. L'incendie a déjà parcouru plus de 4800 hectares. Pour l'instant, aucun blessé civil n'est à déplorer.
3: Et Pauline, ces personnes évacuées dont on parlait, où sont-elles conduites ?
4: En tout, une quinzaine de centres d'accueil ont été ouverts pour accueillir les résidents et les touristes. À Bordeaux, par exemple, le parc des expositions a ouvert ses portes. Imaginez un grand hangar rempli de lits de camp alignés les uns côté des autres. Hier, près de 500 personnes y sont passées pour se restaurer ou prendre une douche. Une centaine y a passé la nuit. En dehors des villes, les habitants tentent aussi de venir en aide aux sinistrés et aux pompiers. Certains apportent de l'eau, de la nourriture ou du matériel de première nécessité. Mais la préfète de Gironde, Sophie Brocas, a évidemment appelé à la prudence. Elle demande à ce que les habitants ne se rendent pas aux abords de l'incendie pour ne pas gêner les secours.
3: Merci Pauline Fragonas. Ça brûle aussi en Espagne. Urgence nationale décrétée par les autorités dans la région de Madrid et la province d'Avila, non loin de la capitale où plus de 10 000 personnes ont été évacuées ces dernières heures.
2: Dans l'actualité également, plus que quelques jours de répit, Nemo, pour la communauté haïtienne basée aux États-Unis.
3: C'est finalement lundi que le TPS prendra fin après décision d'un juge fédéral. Le TPS, c'est ce statut de protection temporaire accordé par l'ancien président en 2010, Barack Obama, après le terrible séisme qui avait touché le pays et qui permettait jusqu'ici aux Haïtiens de ne pas être expulsés du territoire et de pouvoir y travailler. Donald Trump avait déjà voulu le révoquer lors de son premier mandat et il y est parvenu finalement lors du second. Résultat, près de 350 000 personnes sont désormais menacées d'expulsion et vivent dans la peur. Reportage dans le quartier new-yorkais de Little Haiti, signé Loubna Anaki.
5: À n'importe quel moment, je peux sortir, acheter quelque chose et me faire arrêter.
6: Ce jeune Haïtien est aux États-Unis depuis 3 ans. Mais avec la fin annoncée du TPS, c'est toute sa vie qui est chamboulée.
5: Quand je remarque une voiture, quelle que soit police ou un agent d'immigration, ça me rend un peu mal à l'aise. On ne sait jamais.
6: Et il n'est pas le seul à vivre désormais dans la peur. Dans le quartier, presque personne n'accepte de nous parler. Il suffit de mentionner le mot TPS pour que les discussions s'arrêtent.
5: C'est un véritable désastre dans notre communauté parce qu'il y a beaucoup de gens qui souffrent de la termination de TPS.
6: Il y a plus de 330 000 Haïtiens avec un TPS sur le sol américain. Cela leur permettait de travailler et de vivre légalement aux États-Unis.
7: C'est très compliqué.
6: Pascal Antoine travaille pour une organisation d'aide aux migrants à Little Haiti.
7: Les gens, ils ont des maisons, ils ont des enfants. Donc, il y a des familles qui se demandent, mais qu'est-ce qu'on va faire? Est-ce qu'on va laisser les enfants ici? Beaucoup d'enfants qui sont américains. C'est pas un simple truc de hop, faire ses valises et puis de partir. C'est pas aussi simple que ça. Ces gens, ils ont rien en Haïti.
6: Ces Haïtiens redoutent de devoir repartir dans un pays où la situation sécuritaire reste difficile. Un pays où le département d'État américain lui-même déconseille de se rendre. Loubna Anaki, New York, RFI.
2: Les États-Unis qui ont par ailleurs pour la 13e nuit consécutive bombardé l'Iran.
3: Des cibles militaires une nouvelle fois dans le viseur pour tenter de réduire les menaces que font peser les gardiens de la révolution sur le trafic maritime, se justifie le CENTCOM, le commandement militaire américain pour le Moyen-Orient. Téhéran annonce la mort de 4 personnes dans le sud-ouest du pays. Donald Trump, encore lui, qui annonce que les fonds iraniens gelés et détenus par son pays serviront jusqu'à nouvel ordre à rembourser les dégâts sur les navires touchés dans le Golfe. C'est un précédent incendiaire, réagit ce matin Téhéran et Abbas Araghchi, le chef de la diplomatie.
2: Pendant ce temps, les rebelles outils du Yémen, soutien de l'Iran, eux mettent en place leur blocus des navires saoudiens.
3: Eux qui ont ouvert un nouveau front dans cette guerre après la revendication de différentes attaques en mer Rouge, les outils menacent de bloquer le détroit de Bab el-Mandeb, par où transitent les navires saoudiens, l'Arabie saoudite, premier exportateur de brut au monde.
2: Riyad qui hier s'est réjoui d'ailleurs d'un accord sur le nucléaire civil passé avec Washington.
3: Une entente qui doit permettre au Royaume de lancer un programme d'énergie nucléaire, joie de courte durée après l'ajout par Donald Trump d'une nouvelle condition, la normalisation des relations avec Israël. Un accord qui par ailleurs fait craindre un risque de prolifération nucléaire au Moyen-Orient, aussi bien dans la classe politique états-unienne que sur la scène internationale. Guilhem Détail.
8: Les premiers contours de l'accord dessinés par la presse évoquaient la construction d'un complexe d'enrichissement d'uranium en Arabie Saoudite sans que Riyad n'ait à signer le protocole de l'Agence internationale de l'énergie atomique permettant les inspections les plus contraignantes. Pour Marc Finot, ancien diplomate français et vice-président de l'association Initiative pour le désarmement nucléaire, l'accord serait donc plus souple que celui signé en 2015 avec l'Iran.
9: L'accord avec l'Iran qui autorisait l'enrichissement avait été entouré de restrictions, évidemment d'inspections. Mais aujourd'hui, si cette capacité est accordée à l'Arabie saoudite sans les mêmes garanties, évidemment, il y a un risque assez élevé de prolifération.
8: Donald Trump affirme qu'il n'y aura pas d'enrichissement d'uranium en Arabie saoudite, mais ce partenariat annoncé en pleine guerre contre l'Iran pourrait pousser Téhéran à une attitude plus ferme sur son programme nucléaire.
9: Le risque, c'est que dans cette phase d'incertitude, de transition, l'Iran puisse commencer à travailler sur un nouveau programme clandestin, sachant qu'il possède encore probablement une partie de l'uranium enrichi à 60% qu'il avait développé avant le début des hostilités en 2025, mais que ça va être beaucoup plus difficile compte tenu de la destruction d'une partie du programme.
8: Il faudrait aujourd'hui plusieurs années à l'Iran pour relancer un programme nucléaire.
3: Guilhem Deltey. L'actualité en bref est la Russie qui a abattu pas moins de 570 drones ukrainiens cette nuit, dit Moscou. Une attaque dans la région de Saint-Pétersbourg a notamment provoqué un immense incendie selon le gouverneur de la ville.
2: Les côtes mauritaniennes, une nouvelle fois théâtre de drames migratoires.
3: 3 débarquements, un le 14, 2 le 18 juillet, lors desquels sont intervenus entre autres les équipes de Médecins Sans Frontières basées à Noidibou. 387 personnes ont pu être secourues selon l'ONG, mais 150 autres sont désormais, je cite, présumés morts, et il ne s'agit là que des passagers d'une seule embarcation qui errait depuis près d'un mois en mer. Fouzia Barra raconte, elle est responsable du programme migratoire de MSF.
10: C'est un bateau qui partait de Gambie en direction des îles Canaries. La traversée ne devait pas être aussi longue. D'habitude, ça peut mettre entre 10 et 13 jours. Et donc là, le bateau est resté en mer pendant 25 jours. Le bateau s'est perdu en mer. Les conditions climatiques étaient très difficiles, avec des vagues assez hautes, ce qui a généré ce chavirement. Certains pêcheurs qui étaient autour les ont vus, mais ils n'ont pas pu secourir tout le monde, malheureusement, parce que c'était un bateau de 190 personnes.
8: Et il n'y a qu'une trentaine de survivants.
10: Oui, 38 personnes, dont des enfants de 9 ans et 11 ans qui ont perdu durant la traversée leurs parents. Une femme qui a perdu sa sœur de 25 ans, qu'il a vu mourir devant ses yeux, donc elle est très très traumatisée. Avec les politiques migratoires, les routes deviennent de plus en plus dangereuses.
8: Plus les politiques migratoires se durcissent, plus les migrants prennent de risques.
10: Exactement, et ça ne réduit pas le nombre de personnes candidates au départ. Ça augmente le nombre de morts sur les routes migratoires.
3: Fouzia Barra, responsable chez Médecins Sans Frontières, elle était jointe par David Bachet.
2: 8h09 à Paris, pas de vacances cet été pour les candidats à la présidentielle 2027 en France.
3: En tout cas pas pour Gabriel Attal qui continue de parcourir le pays. Hier, le représentant du parti Renaissance est arrivé en Bretagne où il restera jusqu'à demain samedi. Et Valérie Gasse l'a suivi, reportage.
11: Bonjour. Bonjour, désolé du retard.
12: Première étape pour Gabriel Attal, la criée de Brest et première mise en situation face à des Français pour qui été ne rime pas avec vacances. On trie le poisson.
11: Et comment on juge la qualité
13: Pour une lotte, il va regarder là derrière. Là.
12: On pèse les langoustes. À la sortie, le candidat affiche son objectif.
11: C'est important pour moi d'être ici pour aller aussi à la rencontre des Français qui travaillent, y compris en plein été.
12: Le travail, les salaires, Gabriel Attal propose de rapprocher le net du brut, c'est un des axes de son programme et ça plaît à Michel-Édouard Leclerc qui l'attend à Landerneau pour visiter l'exposition Warhol.
11: J'ai utilisé cette formule un peu footballistique, mais il faut aller droit au brut.
14: Dans le dialogue qu'on a tous les deux, c'est certainement un des thèmes majeurs, rapprocher le salaire net du brut.
12: Des travailleurs, des patrons avec lesquels il déjeune et des habitants de la petite commune du Juc où il est venu rencontrer le président socialiste de la région, Loïc Chesnais-Girard, dans un café.
11: Vous êtes bien ici ?
15: Ah ouais. On
11: peut avoir une photo ? Je suis ravi, vous savez, moi je suis bien que sur le terrain.
12: Du terrain, tout l'été, une campagne permanente pour, comme dit son entourage, entrer dans l'image rétinienne des Français, car il n'est pas là pour gérer un pécule sondagier. Édouard Philippe appréciera.
16: Et vous revenez là quand ?
11: Si je suis président, je reviens vous voir.
12: Valérie Gasse, en Bretagne,
2: Et puis pour ceux qui sont en vacances, peut-être cette fois, Nemo, on termine avec une sortie cinéma.
3: C'est à l'affiche depuis mercredi, ça s'appelle Gavagai et c'est signé Laurich Koller, au programme une cinéaste européenne au Sénégal, un tournage qui dérape et une avant-première à Berlin qui tourne au règlement de compte dans le rôle de Nourou, Jean-Christophe Folli, l'acteur français d'origine togolaise, un film sur le racisme, l'appropriation culturelle et les angles morts de la bonne conscience blanche. Sophie Torlotin l'a vu pour nous.
17: Ça pèse au moins 20 kilos ce truc, putain, mais c'est insupportable quoi.
18: Une cinéaste française débarque au Sénégal pour tourner un film contre le racisme et reproduit ce qu'elle prétend combattre. Voilà le cœur de Gavagai. À Dakar, Maya et Nourou se rencontrent sur le tournage d'une adaptation de Médée, adaptation que la réalisatrice a voulu moderne, cochant toutes les cases de l'avant-gardisme et de l'antiracisme. Mais derrière la caméra, c'est une autre paire de manches et l'équipe sénégalaise ne tarde pas à se révolter contre les mauvais traitements qu'elle subit.
19: Is it a movie for white people?
20: Sûr que ça lui tombe dessus.
21: Je vais être avec toi.
18: Le cinéaste construit son récit comme un jeu de miroir entre fiction et réalité. Tout explose quelques mois plus tard, lors de l'avant-première du film au Festival de Berlin. Les journalistes racisés, pendant la conférence de presse, attaquent l'arrogance d'un film qui reproduit tous les schémas colonialistes en faisant mine de les combattre. C'est précisément là que Gavagai devient passionnant. Le film ne tranche pas, il expose race, classe, appropriation culturelle, privilège blanc, tout s'y croise et s'y percute.
3: Sophie Torlotin du service culture de Radio France Internationale et Sophie Torlotin qui interroge Jean-Christophe Folli pour l'invité culture ce matin sur RFI.
2: Invité culture qui se retrouve à la mi-journée ou bien aussi sur notre site internet. Merci beaucoup Nemo Ampis, on passe au sport.
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22: Bonjour à toutes et à tous, moi c'est Emma et bienvenue dans ma chronique où l'on plonge ensemble dans le monde de l'écriture et de la lecture. Et pour ce cinquième épisode, j'aimerais mettre l'accent sur les rêves de beaucoup d'autorices, voire leurs romans entre les mains de lectorices. Pour y parvenir, deux chemins s'offrent à eux, passer par une maison d'édition ou se tourner vers l'auto-édition. Mais l'auto-édition, qu'est-ce que c'est ? Eh bien, l'auto-édition ou auto-publication consiste pour un autoriste à éditer son manuscrit seul, sans passer par l'intermédiaire d'une maison d'édition. Une maison d'édition étant une entreprise dont l'activité principale est la production et la diffusion d'œuvres littéraires. Pour en revenir à l'auto-édition, la différence est que la personne qui décide d'éditer son roman doit s'assurer seule de tout le processus d'édition. Ce processus allant de la création du roman à sa diffusion. Mais avant d'en arriver là, toute une démarche administrative et juridique doit encore être prise en compte. Mais laissez-moi d'abord vous rappeler le processus de création d'un roman. Il y a bien entendu son écriture, la création d'une couverture et la mise en page du manuscrit. Une fois ces tâches réalisées, l'autoriste peut se charger du plus gros du processus, l'administration. L'autoriste doit créer un ISBN pour permettre l'identification de son ouvrage, mais surtout pour réussir à toucher une rémunération sur son manuscrit. Par la suite, l'autoriste peut remettre un exemplaire de son livre à la Bibliothèque nationale de France pour le dépôt légal de son histoire. Et pour finir, l'autoriste doit déclarer le titre de son roman à la commission de surveillance et des contrôles de publication destinés à l'enfance et à l'adolescence. Une fois tous ces étapes réalisées, l'autoriste peut s'empresser de publier son roman et d'en assurer la promotion. En papier ou sur e-book, sur des sites tels qu'Amazon KDP, Lulu ou encore en présentiel dans les librairies, vous l'avez compris, tous les moyens sont bons pour réussir à vendre son roman. Mais voilà, une question se pose. Pourquoi se tourner vers l'auto-édition, sachant tout le processus qu'il y a derrière ? L'auto-édition reste une opportunité pour un autoriste dont le roman n'a pas trouvé preneur auprès des maisons d'édition de rendre son manuscrit disponible au grand public. Cette démarche permet d'avoir un véritable contrôle sur tout le processus de publication et surtout d'obtenir un roman qui correspond exactement à ce que souhaite l'autoriste. L'inconvénient reste bien entendu le coût du processus, mais cette démarche est de plus en plus utilisée par les autoristes. L'avantage, cependant, est que l'autoriste qui choisit de s'auto-éditer gagne une part beaucoup plus importante de revenus sur les ventes de son roman qu'un autoriste publié en maison d'édition. Ça sera tout pour cette chronique, mais nous nous reverrons très prochainement pour en apprendre davantage sur la lecture et l'écriture. C'était Emma sur RTR. 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
1: Bon réveil sur Radio Temps Rodez, tout de suite votre agenda culturel. Jusqu'au 29 août prochain, plongez dans l'ambiance des châteaux forts avec une animation historique mêlant chant, danse et jeux d'époque au château de Séverac d'Aveyron. Découvrez l'univers des troubadours et des loisirs du Moyen-Âge lors d'un spectacle vivant et convivial. Rendez-vous dès 17h dans la cour du château des Séverac, animation tout public comprise dans le billet d'entrée de 5 à 8 euros et jusqu'à 26 euros les tarifs familiaux. Renseignements directement au 05 65 47 67 31 47 67 31. Ce vendredi 24 juillet, la guinguette itinérante de l'association Ajal fait escale à Halte Paul Baudin à Thoriac de Nocelles pour une soirée festive avec HK en tête d'affiche. Dans le cadre de fêtes et des tours de la lumière, plusieurs artistes se succèdent sur scène dès 18h30 dans une ambiance conviviale au cœur de la vallée du Vior face au célèbre viaduc. Ce samedi 25 juillet, découvrez une œuvre bouleversante avec Jean-Philippe Daguerre. Entre tension, humanité et espoir, voici le synopsis. Paris, 1942. Joseph Hoffmann, bijoutier juif, confie son commerce à son employé avant de se cacher dans la cave de sa boutique. Un huis clos poignant où deux choix, les silences et les émotions révèlent toute la complexité des relations humaines. Une pièce signée Sticomiti et compagnie, mise en scène par Fabien Ostruy, mêlant théâtre et mouvement au prix de 6 à 10 euros par personne. Renseignements directement 05 65 73 30 40 73 30 40. Amateurs de bonnes affaires et de belles découvertes, rendez-vous ce samedi 25 juillet à Sauveterre de Rouergue pour la traditionnelle brocante de la Saint-Christophe. Installée sur place des Arcades et dans les rues de cette bastide médiévale, classée d'ailleurs parmi les plus beaux villages de France, elle réunira particuliers et professionnels pour une journée placée sous le signe du chinage et de la convivialité. Plus d'infos directement au 06 44 24 55 08, je répète 06 44 24 4-55-08. Ce dimanche 26 juillet, rendez-vous à Arnac-sur-Dourdou pour un rassemblement de véhicules anciens et de motos à la Mouline. De midi à 18h, venez admirer de belles mécaniques, profiter d'un repas sur place et d'une buvette avec des glaces. Repas sur réservation au 06 62 48 95 90, 06 62 48 95 90. C'était votre agenda culturel du jour. On vous souhaite une excellente écoute musicale sur Radio Temps Rodez.
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0: L'interview d'aujourd'hui avec Primaël, il est secrétaire de la Gare d'Arrem, association qui propose cette année pour une troisième fois l'Estivade, cette année qui est prévue du 24 au 26 juillet, donc à Sébazac. Bonjour Primaël.
1: Adieu.
0: Adieu. Avant de parler de cette riche programmation, comme chaque année bien évidemment, est-ce que tu peux nous présenter très brièvement ce qu'est ce festival, l'Estivade ?
1: Oui, alors c'est un festival Estivade qui est, dont le nom est relativement connu, même assez connu, puisque c'était un très gros festival qui a duré pendant une trentaine d'années à Rodez, puis auquel il a été mis fin il y a 4 ans de cela. Une petite association, au départ même un simple collectif citoyen, qui est devenu ensuite une association, s'est formé pour recréer autour de Rodez, donc on a été accueilli par la mairie de Sébazac, recréer un festival qui conserve le même esprit que la Grande Estivade. Alors bien sûr, on a des moyens plus petits, donc c'est à plus petite échelle, mais l'esprit est toujours là, c'est-à-dire que c'est un festival qui a pour objectif, bien évidemment, de défendre la culture occitane, sa langue et ses expressions artistiques, et qui a pour objectif de montrer ce qu'est la création contemporaine dans tous ou presque tous les domaines artistiques qui utilisent la langue. C'est un festival qui est ouvert à tous, occitanophones et non-occitanophones bien évidemment, et c'est un festival qui est gratuit et qui s'oriente, on le pense, vers toutes les générations confondues.
0: En ce qui concerne cette fameuse programmation qui, on le rappelle, s'étale les 24, 25 et 26 juillet à Sébazac, est-ce que tu peux nous en dire un petit peu ?
1: Pour vous donner donc un petit exemple de la programmation, dès le vendredi matin, on a des activités qui sont proposées, un vernissage d'une exposition à midi faite, et c'est la troisième année, on en est très content, par un collectif qui s'appelle L'Appel, c'est un collectif d'artistes occitanophone. On a des tables rondes et puis le soir, aux alentours de 17h30, un peu avant l'inauguration, aura lieu, et là aussi on en est très content, un spectacle, une comédie musicale que les élèves du cours d'occitan du lycée Foch ont créé avec le musicien Auré du groupe punk rock occitan Enloch, qui est un groupe de Sainte-Afrique, et leur professeur, bien sûr, d'occitan, le professeur Gauthier Couffin du lycée Foch. Et puis, ça s'en suivra, donc, le fameux bal folk, et puis deux concerts, un concert de Duzao Kazao, qui est un groupe d'électrotrad, et puis le fameux groupe local Embraille, que vous connaissez, de fameux Arnaud Kanz et Paulin Courtial. À partir d'une heure, il y aura une scène ouverte qui sera organiser hein, et faire en sorte que des gens, des artistes qui ont envie de s'exprimer sur la scène et puissent le faire, quelle que soit la langue dans laquelle ils chantent, la musique qu'ils jouent. Voilà, l'objectif, c'est de créer aussi un moment convivial, et on pense que la culture occitane, elle a aussi ça en elle, et on a envie de défendre en tout cas cet aspect de la culture occitane, de convivialité et d'accueil de tous. Puis pour le samedi, vous verrez aussi que toute la journée se passe des choses. On a des films, on a du théâtre, on a des ateliers. Les gens pourront s'inscrire à des ateliers dès le matin à 10h30. On a des ateliers de danse. En début d'après-midi, des ateliers de chant traditionnel. Et des concerts, un concert du groupe Platane, qui est un quatuor composé de trois chanteuses musiciennes et d'un percussionniste qui joue de la batterie électronique. Et un duo homme-femme, Zibozor, qui est un duo provençal. Et puis bien évidemment, il y a tout un tas de choses pour les enfants aussi. On peut assister à des contes, on peut assister à des spectacles pour enfants, et puis il y a des ateliers organisés notamment par l'école Calandrette, et qui organisera des ateliers de maquillage, de jeux. Et puis tout cela s'achèvera en beauté le dimanche avec un grand bal animé par le grand et fameux groupe de La Talbert, qui nous viennent du Tarn et qui sont un peu nos stars, on va dire, sur ce festival-là. Et notamment Daniel Lodo, qui animera dans un premier temps une conférence sur la thématique des contes, et qui donc animeront avec toute l'équipe de La Talbert le grand balletti à 17h à la Doline.
0: Vraiment, on a tout pour se faire plaisir, pour faire plaisir les petits comme les grands. Tu l'as très bien expliqué, c'est un festival qui est destiné aux occitanophones et aux non-occitanophones. Voilà. C'est gratuit.
1: Et c'est gratuit, là aussi, pour nous, c'est très important d'avoir maintenu une gratuité. On invite tous ceux qui le peuvent et le veulent à prendre l'adhésion déjà à l'association, pourquoi pas à faire un don aussi, mais sachez-le, vous pouvez venir et rien ne vous sera demandé en famille, entre amis, c'est un festival ouvert à tous et gratuit. Et on a aussi des événements qui se passent dans le village lui-même, c'est-à-dire au niveau de la mairie, l'exposition des artistes est dans la galerie de la mairie, et dans l'église, on a aussi quelques concerts dans l'église. Et c'est important pour nous de faire le lien aussi avec le village et les villageois, et donc il y a une visite guidée qui a lieu chaque jour, qui est une visite guidée en occitan, et qui permet de découvrir les endroits un peu cachés du village de Sébazac et de faire le lien entre les deux endroits du festival.
0: Alors, je sais qu'il est un petit peu tôt. Est-ce que on peut peut-être espérer une quatrième édition ?
1: Oui, bien sûr. Il y a une quatrième édition, c'est sûr, on va dire, dans l'esprit. D'ailleurs, la preuve en est que lors de ce festival-là, il y aura une artiste qui va plancher d'ores et déjà sur la future affiche à venir pour l'édition, la quatrième édition.
0: Très bien, merci beaucoup. Merci Primaël. On rappelle que tu es secrétaire de la Gare d'Arèmes, donc l'association qui promose le fameuse Estivade prévue cette année du 24 au 26 juillet, toujours à Sébazac. Pour plus d'informations, on rappelle que les informations sont sur le site Estivada, donc estivade.eu. Merci Primaël.
1: Merci à vous autres, à plaleu.

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Portugal et Eu Te Amo à la découverte des traditions et cultures portugaises. Bon dia a todos! Je m'appelle Lisiane. Dans cette chronique, nous allons découvrir l'histoire du Portugal, ses traditions, ses croyances et tout ce qui fait du pays ce qu'il est aujourd'hui. Excellente écoute! Et aujourd'hui, nous allons parler de religion et de croyances au Portugal. Il faut savoir que le pays est très marqué par le catholicisme, les traditions religieuses sont très présentes, surtout dans les fêtes et les moments importants de la vie, comme les baptêmes, les mariages, etc. Fatima est un petit village au Portugal et pourtant c'est devenu l'un des principaux centres de culte de la Vierge Marie. Il a accueilli 6,2 millions de pèlerins en 2024, reconnu dans le monde entier comme l'une des plus importantes destinations religieuses du monde, consacrée à la Notre-Dame de Fatima. Tout a commencé en 1917, trois enfants bergers du nom de Lucia de Santos et ses cousins Francisco et Jacinta Marto, dans le lieu-dit de Cova da Iria, disent avoir vu une dame lumineuse qu'ils appellent la Dame du Rosaire. À cette époque, il n'y avait pas de source d'eau à Fatima et suite aux apparitions, Lucia aurait indiqué un endroit précis dans le sol où la Vierge lui aurait dit que les gens pourraient trouver une source d'eau bénite. Les habitants ont alors creusé à cet endroit et une source d'eau claire aurait jailli. Des malades ont commencé à utiliser cette eau et ont rapporté des guérisons inexpliquées, des témoignages de guérisons physiques et spirituelles se sont multipliés, renforçant la réputation miraculeuse du lieu. Cette source alimente encore aujourd'hui les fontaines du sanctuaire de Fatima, où les pèlerins viennent boire ou se laver. Pour les croyants, cette eau est un signe de présence et de la grâce de la Vierge Marie comparable aux sources de Lourdes. En raison de son histoire, des événements dont les enfants furent témoins, beaucoup décrivent le village comme la terre des miracles ou la ville de paix. Pour les catholiques, c'est la Vierge Marie. Elle leur aurait parlé de prière, de paix et d'espoir à une époque où le monde traversait la guerre. Plus d'un siècle plus tard, Fatima reste un lieu à part. Quand on y arrive, on sent un silence particulier, presque doux. Des pèlerins avancent lentement sur les genoux, sur le sol qui mène au sanctuaire pour montrer leur foi à la Vierge Marie. Certains le font pour dire merci, d'autres pour demander de l'aide, une guérison, un espoir ou un miracle. C'est un geste simple mais très fort. En conclusion, dans cette chronique, j'ai évoqué les croyances portugaises qui montrent l'attachement qu'ont les Portugais envers leur religion. Nous avons découvert le village de Fatima, rempli d'histoires et de miracles qui ont permis aux Portugais d'avoir la foi et le courage de toujours se relever, même dans les moments les plus sombres. Encore aujourd'hui, Fatima est un symbole de spiritualité. C'était la chronique Eu Te Amo 100% Portugal, à retrouver sur soundcloud.com et radiotemps.com.

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Bon réveil sur Radio Temps Rodez, tout de suite votre agenda culturel. Jusqu'au 29 août prochain, plongez dans l'ambiance des châteaux forts avec une animation historique mêlant chants, danse et jeux d'époque au château de Séverac d'Aveyron. Découvrez l'univers des troubadours et des loisirs du Moyen-Âge lors d'un spectacle vivant et convivial. Rendez-vous dès 17h dans la cour du château des Séverac, animation tout public comprise dans le billet d'entrée de 5 à 8 euros et jusqu'à 26 euros les tarifs familiaux. Renseignements directement au 05 65 47 67 31 47 67 31. Ce vendredi 24 juillet, la guinguette itinérante de l'association Ajal fait escale à Halte Paul Baudin à Thauriac de Nocelles pour une soirée festive avec HK en tête d'affiche. Dans le cadre de fêtes et des tours de la lumière, plusieurs artistes se succèdent sur scène dès 18h30 dans une ambiance conviviale au cœur de la vallée du Vior face au célèbre viaduc. Ce samedi 25 juillet, découvrez une œuvre bouleversante avec Jean-Philippe Daguerre. Entre tension, humanité et espoir, voici le synopsis. Paris, 1942. Joseph Hoffmann, bijoutier juif, confie son commerce à son employé avant de se cacher dans la cave de sa boutique. Un huis clos poignant où deux choix, les silences et les émotions, révèlent toute la complexité des relations humaines. Une pièce signée Sticomiti et compagnie, mise en scène par Fabien Ostruy, mêlant théâtre et mouvement au prix de 6 à 10 euros par personne. Renseignements directement 05 65 73 30 40 73 30 40. Amateurs de bonnes affaires et de belles découvertes, rendez-vous ce samedi 25 juillet à Sauveterre de Rouergue pour la traditionnelle brocante de la Saint-Christophe. Installée sur place des Arcades et dans les rues de cette bastide médiévale, classée d'ailleurs parmi les plus beaux villages de France, elle réunira particuliers et professionnels pour une journée placée sous le signe du chinage et de la convivialité. Plus d'infos directement au 06 44 24 55 08, je répète 06 44 24 4-55-08. Ce dimanche 26 juillet, rendez-vous à Arnac-sur-Dourdou pour un rassemblement de véhicules anciens et de motos à la Mouline. De midi à 18h, venez admirer de belles mécaniques, profitez d'un repas sur place et d'une buvette avec des glaces. Repas sur réservation au 06 62 48 95 90, 06 62 48 95 90. C'était votre agenda culturel du jour. On vous souhaite une excellente écoute musicale sur Radio Temps Rodez.

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1: Bonjour. Vous avez écouté quelques émissions d'Instant Poésie, je vous en remercie. Vous connaissez mon nom, mon prénom, mais je me présente un petit peu plus. Instant poésie déjà, comme des instantanés, des photos prises sur le vif. Si vous allez consulter mon site poevie.fr, vous trouverez des détails, des classements et des productions que j'ai faites, des fascicules, un livre chaque année, un petit recueil, chaque année aussi. Et puis un certain nombre de textes sont en accès libre sur ce site, en lecture ou en audio. Alors le papier, le site, oui bien sûr. La poésie dans les étagères, pourquoi pas? Mais la poésie, ça se partage, ça se lit, ça s'entend. Depuis 2021, je propose des lectures publiques, librairies, médiathèques, lieux associatifs. J'anime aussi des ateliers d'écriture à destination d'adultes ou d'enfants via des partenariats avec des écoles. Et puis, un pas de plus est franchi grâce à l'accueil de Radio Temps Rodez. Désormais, vous pouvez m'écouter. Aujourd'hui, je vous convie à la première partie de l'embarquement poétique que je propose cet été sur l'île de Noirmoutier. Deux différences notables cependant. D'une part, nous ne sommes pas physiquement dans la même pièce et d'autre part, vous n'aurez pas le loisir de piocher certains textes parmi un éventail possible. Mais qui sait, ce n'est peut-être que partie remise. Alors, pour nous préparer à l'embarquement, mettons-nous en condition physique. Marcher. Mettre un pied devant l'autre, la meilleure façon? De haute lutte. Et après moult chute, conquérir la station debout. La marche, qui de déséquilibre en déséquilibre fait avancer. Ce n'est que le début. Marcher pieds nus sur le sable brûlant du plein midi ou à la fraîche, au ras des vagues, sur le sable mouillé, marée basse. Épuisante la marche, chaussures aux pieds, sable mou, marée haute et vent debout. À chaque marche, ses odeurs, iodées ou de résineux. Marcher en forêt de pins, sol sablonneux. Marcher en forêt de feuillus, aux diverses essences. Humus, mousse et élasticité du sol. À chaque lieu, ses oiseaux, son empreinte sonore. Dans certains chemins creux, les pierres roulent sous les pieds. Les brebis sont passées par là. Les prunelliers, églantiers, ronces et jeunes arbres aux feuilles frêles, aises entretenues qui laissent découvrir, proches ou lointaines, parcelles labourées ou en herbe, troupeaux. Marcher vers le sommet, le pied bien chaussé, les bâtons de marche bien en main. Saluer gentiane, arnica et myrtillier, puis davantage de roches. Rude la montée. Ravissement du spectacle à l'arrivée. Sans mettre plein les yeux, souffler avant de redescendre. Marcher dans la nuit, avec ou sans lune. Aller écouter les pulsations du cœur de l'océan. Aller observer les constellations. Tant d'étoiles piquettent le ciel. Tourbillon d'infini. Marcher dans la nuit, en forêt, chemin de retour. Sans s'en alerte. Ne pas trébucher sur de traîtresses racines. Ne pas s'effrayer de tel envol, souffle ou craquement. Coloniser l'imagination qui se résonne. Les loups des contes enfantins viennent aisément à notre esprit. Marcher, toujours un pied après l'autre, recommencer. Parfois, indispensable devient la canne. Toujours un pied devant l'autre ou un pied après l'autre. Précieux statue de bipède, en avant, marche! Après une marche active, place à une déambulation plus détendue, plus souple, qui nous conduit à faire une pause. N'importe où. Débrancher et s'installer à une fenêtre, sur une terrasse, en ville. Débrancher et flâner en forêt, le long des petites routes ou de chemins vicinaux. Débrancher et marcher au fil de l'eau douce ou salée. Laissez les tourbillons d'idées, de pensées en prise sur. Laissez les emprises se déposer, se sédimenter. Ouvrir. Ouvrir les yeux et accueillir, pas plus qu'une main ne peut en contenir. Accueillir les images qui se présentent, comme ça vient, c'est bien. Laissez ces images glisser ou s'imprimer sur la rétine. Laissez venir bruits et sons environnants sans les chercher, sans les guetter, sans tendre l'oreille. Comprendre est accessoire. Laissez s'écouler ce flot sonore. Un mot, une expression, un air, une mélodie s'en détache, qui sait, l'engranger ou pas. Peut-être que les yeux sont devenus lourds, mi-clos, ou alors peut-être qu'ils regardent dans le vague. Vacances, pas vacuité. Et le souffle, tiens, il est devenu plus ample, sans que ma volonté y ait mis son grain de sel. J'inspire, j'expire tranquillement, comme ça, au gré de ma déambulation ou de ma présence en terrasse, à la fenêtre. Choisir de perdre un peu de temps pour mieux en gagner ? Choisir de se ressourcer au creux même d'un espace de travail ? Si je ne peux déambuler entre plages et forêts, entre fermes et collines, ou m'installer en terrasse ou à la fenêtre, je peux toujours imaginer et débrancher. La prise sur le réel s'est affaiblie. Poursuivons dans un monde aux contours flous. Flou vaporeux. Une auréole de cheveux flous et vaporeux. Ou alors, les petits cheveux blancs de la repousse, indisciplinés, frisottants, vaporeux, un peu. Comme un souvenir des photos de David Hamilton. Jeunes filles en fleurs, teintes pastel. Flou comme une brume matinale qui estompe, qui floute formes et contours, arêtes et couleurs. Voilés, voilages, organza et mousseline, voilant, dévoilant comme dans un rêve, insaisissable, à portée de regard. Le vent soulève le coin du voile, ondule les mousselines. Les mains n'en saisiront rien, tant mieux. Fugace et évanescent, ce flou vaporeux. Vapeur des nuages et des songes. Au réveil, image pastel, délavée. Vapeur des voyages au long cours. Image sépia, riche voyageuse et croisiériste des transatlantiques sur le point de. Oh, il s'en est fallu d'un cheveu pour que l'image pâlisse, pour que sombre et chavire souvenirs et rêveries. Imaginaire, image floue, flou vaporeux de la somnolence. Flou vaporeux de la somnolence, laissons dériver l'esprit, voguer, me laisser emporter par l'écharpe effrangée des nuages. Les yeux, fascinés par le miroitement vert et bleu des rayons qui jouent avec la profondeur de l'eau. Laissez dériver les pensées au rythme des rêves. Rêves,
2: à portée de main ou un peu plus loin. Jouer à saute-mouton, emporté par les blancs vaisseaux qui caracolent sur fond de ciel bleu, les voiles s'accrochant aux nuages. Vogue les yeux sur les immensités suggérées. Rêve, à portée de main ou un peu plus loin. Évoluer souplement et en douceur, aérienne, aux pieds sur terre, danser sans à-coup. Glissement fluide, lumière tamisée, rêve, à portée de pied ou un peu plus loin. Parlons de rêve. Les yeux ouverts, rêver. Tisser l'écorce du vent, l'entrecroiser à la lumière des étoiles, sentir le vert chaud des pins ensoleillés, cueillir le goémon humide de la marée, cueillir la grande ours, l'entrecroiser aux lucioles d'Orion, m'enivrer des immortelles du nerf, écouter les chants des ligures ébouriffées, guetter le chant des engoulevents, tisser les rayons de lune, les entrecroiser à la vapeur des nuages, sentir la pulsation des vagues, révéler les écritures en creux sur le sable marée basse, effacer marée haute, les superposer aux traces des envolées des gravelots à collier et autres mouettes rieuses. Tendre les oreilles vers les roselières. Soulever délicatement les histoires des greniers. Les entrecroiser ou pas au bourdonnement estival. Laisser la danse des libellules captiver mon regard. Tisser l'écorce du vent. Cueillir la grande ours. Guetter le chant des libellules, tisser l'écorce du temps. Les mots et l'esprit dérivent de concert, si loin, si proche. Les coquillages, loin de la plage. Les nuages, loin du ciel. Les plumes, loin des oiseaux. Les plumes, loin des encriers. Les aiguilles, loin du fil ou de la laine. Les aiguilles, loin du pain. Les pétales, loin de la fleur. Les graines, loin du fruit. Les pointes du marteau. Les pointes, si loin du marteau, si loin des pieds de la danseuse. Le bateau, loin du mouillage. Si loin, si proche, l'un évoque l'autre, et l'association se fait. L'esprit, l'espace remettent en mouvement. La vague roule les coquillages, reflets irisés. Les nuages, caracoles ou s'amoncellent. Les oiseaux colorés d'autres contrées envahissent les frondaisons tandis que les mots se couchent sur le papier. Encre et porte-plume ou stylo-plume. Les rangs montent, le tricot prend forme. Le fil déroule le dessin de la broderie. Fil bleu sur lin blanc, fil rouge sur toile bise. Jais et écureuil jouent à cache-cache entre les bouquets des aiguilles de pin. Les graines tombées en terre ont germé. L'arbuste a poussé, grandi, les fleurs ont éclos, l'automne cueillera les fruits à maturité. Le marteau du charpentier, du menuisier, du bricoleur enfoncera pointes et clous dans des essences plus ou moins tendres. La danseuse tourbillonne, pirouettes et déboulées, port de tête assuré, rotation juste, réception allègre et en équilibre maîtrisé. Loin du mouillage, le bateau ? Oui. Il part en voyage, et vous? Comme un plongeon, nous allons remonter par palier, mais ce sera pour la prochaine émission, parce que c'est fini pour aujourd'hui.
0: C'est fini pour aujourd'hui. 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Au revoir et à la prochaine.
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2: Évacué. Madrid est cernée par plusieurs feux hors de contrôle qui menacent de fusionner. Aucune accalmie au Moyen-Orient, l'escalade continue, les frappes américaines en Iran se sont poursuivies la nuit dernière, les représailles de Téhéran sur ses voisins aussi, l'armée israélienne est en alerte, les réunions sécuritaires se multiplient, nous dira Michel Paul de Jérusalem. Le Premier ministre indien ne parvient pas à calmer la fronde étudiante. La dernière entrevue n'a rien donné, malgré la promesse d'un nouveau projet de loi pour sanctionner les tricheurs. Les étudiants dénoncent des fraudes lors des examens universitaires et exigent toujours la démission du ministre de l'Éducation. Déjà plus de 10 000 hectares ont été ravagés par les flammes dans le sud-ouest de la France. Les deux incendies massifs dévorent la forêt en Gironde et dans les Landes et menacent l'attrait touristique presqu'île du Cap-Ferret. Certains habitants ont été évacués par bateau, en plus des bus mis à disposition. Au nord, les sinistrés du Porge ont dû partir en pleine nuit de chez eux. Ils ont trouvé refuge dans une localité voisine. Reportage sur place de Pauline Fragonas.
3: Jean-Luc est encore sous le choc, le regard vide debout dans la salle. 4 ans qu'il habite dans cette petite commune entourée de pins.
4: On a tous peur de savoir dans quel état on va retrouver notre maison, quoi.
3: Aux alentours de 4h du matin, il n'a plus eu le choix.
4: C'est de moi-même que je suis parti, puisque il y a de la fumée qui commençait à s'épaissir. Et donc, par sécurité, j'ai préféré partir comme mes voisins. Et là, j'ai voulu retourner à la maison. Il y a le feu tout autour du porche. Donc j'ai pas pu approcher le village.
3: Assise à une table à côté, verre d'eau en main, Véronique repense à la nuit qu'elle vient de passer sur un parking de supermarché.
5: Bien sûr, nous n'avons pas pu ni dormir, ni rien. Et là, ce matin, on est arrivé ici à la salle des fêtes de Sainte-Hélène.
3: À côté d'elle, elle n'a qu'un sac qu'elle avait préparé à l'avance en voyant le feu arriver.
5: Quelques vêtements, chaussures, les affaires de toilette et surtout tout ce qui est passeport, papier d'identité, carnet de santé. Enfin, tout ça, on avait déjà préparé.
3: Karim, lui, n'a pris que ce qui lui semble essentiel.
6: Moi, j'ai mon chien, c'est le principal, voilà.
3: Les Porgés cherchent maintenant des solutions pour se loger ce soir, chez des amis, de la famille ou par le biais de leurs assurances.
2: Et le plan d'évacuation en France est inédit par son ampleur. Au total, 80 000 personnes vont être évacuées des zones sinistrées. De l'autre côté de la frontière, le Premier ministre espagnol évoque une situation dramatique. Les incendies font rage dans le pays, notamment aux portes de Madrid, à moins de 100 km du centre-ville, avec un vent persistant qui complique les opérations des pompiers. 10 000 personnes ont déjà été évacuées. Les autorités espagnoles craignent que les feux déjà hors de contrôle fusionnent pour former un seul immense brasier. L'armée américaine a visé Zibakenar la nuit dernière, ville du nord de l'Iran, où se situe un centre de formation navale et de commando des gardiens de la Révolution. Nouveau bombardement tandis qu'en face, Téhéran a menacé de rétorsion tout pays et dans les États-Unis dans leurs attaques et visé avec ses drones une nouvelle fois les installations utilisées par l'armée américaine à Bahreïn et en Jordanie. Le cycle de violence se poursuit et la région se prépare à une nouvelle escalade. Michel Paul, bonjour.
7: Bonjour Karine, bonjour à tous.
2: En Israël, l'appareil sécuritaire israélien tourne à plein régime, désormais suspendu aux arbitrages de la Maison Blanche. Michel, la question est de savoir si le pays va être entraîné dans la tempête ou épargné par les frappes.
7: Oui, on peut parler de tension maximale. Israël se prépare à tous les scénarios et déjà peut-être dès ce week-end, les réunions sécuritaires se multiplient. Sur le terrain, l'armée est en alerte et certaines municipalités ont déjà ouvert leurs abris publics par précaution. Les consignes du commandement de la défense passive restent cependant inchangées à ce stade, mais la menace d'une frappe préventive iranienne est prise très au sérieux. Alors en fait, 3 options sont sur la table. Une attaque directe de Téhéran, une riposte iranienne après des frappes américaines, ou bien une opération conjointe. Mais un dernier scénario existe, celui où les frappes américaines se concentrent sur le Golfe, laissant Israël hors du cercle de feu, ce qui, d'après les médias ici, serait l'option prioritaire des responsables militaires, mais apparemment pas celle de l'équipe politique du Premier ministre Netanyahou. Alors pour l'instant, en tout cas, on attend ici la décision de Donald Trump. La réponse de Washington déterminera si la région bascule ou non dans un embrasement général.
2: Michel Paul, en direct de Jérusalem. Autre continent, autre guerre, un énorme panache de fumée a recouvert le ciel de Saint-Pétersbourg. De nouveau, des drones ukrainiens se sont abattus sur des entrepôts du géant russe du commerce en ligne, Wildberries. Cette fois, sur la deuxième ville du pays, à plus de 800 km de la frontière avec l'Ukraine, Kiev accuse l'entreprise de stocker et de fournir des composants utilisés dans la fabrication de matériel militaire. La guerre se joue aussi sur les routes maritimes. Après une série d'attaques russes contre des ports ukrainiens et des cargos en mer Noire, plus aucun navire ne rentre dans les ports de la région d'Odessa. Une première depuis la création du corridor maritime ukrainien en 2023. Une situation qui menace les exportations agricoles de l'Ukraine, mais aussi l'approvisionnement mondial en céréales. Sofia Katsenkova.
8: Depuis 3 ans, le corridor maritime ukrainien résistait à la guerre. Mais les dernières frappes russes ont changé la donne. Les armateurs ne veulent plus prendre de risques, explique André Sizov, expert des marchés céréaliers.
9: Le plus gros problème aujourd'hui, ce n'est pas les terminaux endommagés. C'est que les propriétaires de navires refusent d'envoyer de nouveaux bateaux, car c'est devenu trop dangereux. Résultat, 100% de la capacité du port d'Odessa est aujourd'hui à l'arrêt.
8: Depuis plusieurs semaines, les frappes russes sur les ports ukrainiens et les navires marchands se multiplient. Selon l'expert, cette escalade est aussi une réponse aux attaques ukrainiennes contre des navires russes en mer d'Azov. Avant cette nouvelle crise, 80 à 90% des exportations agricoles ukrainiennes transitaient par Odessa. Kiev tente de rediriger ses cargaisons vers le Danube ou le port roumain de Constanța, mais ces routes sont moins efficaces.
9: Le Danube ne peut accueillir que de petits navires et avec la canicule, le niveau de l'eau est très bas, ce qui limite encore davantage les capacités de transport.
8: Conséquence, le prix des céréales exportées par l'Ukraine augmente fortement, ce qui impacte les cours mondiaux du blé au plus haut niveau depuis 2 ans.
2: En Inde, c'est une journée de protestation nationale ce vendredi. Des milliers de jeunes réunis sous la bannière du Parti du Peuple des Cafards campent depuis lundi sur une place du centre de la capitale New Delhi. Le mouvement créé en ligne en mai dernier après des fraudes massives lors d'examens universitaires. Ce mouvement exige la démission du ministre de l'Éducation. Nicolas Feldman, bonjour.
10: Bonjour Karine, bonjour à tous.
2: Le ministre est toujours en place, mais Narendra Modi est sorti de son silence ces dernières heures.
10: Oui, avec d'abord un message écrit, rien n'est plus important que le bien-être et l'avenir de notre jeunesse, puis fait extrêmement rare dans une vidéo publiée sur les réseaux sociaux. On y voit le Premier ministre indien à son bureau qui se filme avec un téléphone sans maquillage. Narendra Modi affirme comprendre la douleur des étudiants et annonce une nouvelle loi contre les fraudes aux examens.
11: J'ai donné aujourd'hui des instructions au ministère concernant les tribunaux à procédure accélérée. Après un travail acharné, les ministères m'ont même soumis le projet de loi tard hier soir. La question des peines sévères sera débattue en Conseil des ministres ce vendredi et le texte sera finalisé après consultation des ministres. Nous nous efforcerons alors de faire adopter le projet de loi par la Chambre le plus vite possible.
10: Alors, cette annonce peut-elle calmer la colère des manifestants? Ils restent en tout cas encore massivement mobilisés aujourd'hui, et preuve que les autorités prennent désormais ce mouvement très au sérieux. Ce matin, pendant près de 2 heures, 2 ministres ont rencontré des représentants du parti des cafards. Les revendications restent les mêmes, une réforme du système d'examen, mais surtout la démission du ministre de l'Éducation. Pour l'instant, pas d'avancée sur ces sujets. Le gouvernement s'est engagé à répondre à ces demandes lors de la prochaine réunion ce samedi.
2: Nicolas Feldman, sur le front du commerce international, garder la main et maintenir la pression. 6 mois après une décision de la Cour suprême jugeant illégaux la plupart des tarifs douaniers imposés par Donald Trump au début de son mandat, le président américain a annoncé hier soir une nouvelle salve de taxes douanières sur les produits importés de 80 pays. Les Européens respirent en revanche, l'Australie, le Brésil, le Japon, mais aussi la Chine, devront s'acquitter d'une taxe de 12,5% sur toutes leurs exportations à destination des États-Unis. Voilà, c'est la fin de ce journal. Dans moins d'une demi-heure maintenant, c'est RFI Midi.
12: Pourquoi RFI dit ça ? Julia Trangeval.
13: Bonjour,
12: pourquoi RFI dit ça et la Fabrique de l'Info prennent leur quartier d'été. Cette semaine, nous vous proposons un florilège de nos meilleurs moments. Avec cette question tout d'abord, qui sont les fixeurs? Comment travaillons-nous avec eux? Le courrier d'un ancien fixeur afghan nous emmène cette semaine aux côtés de ses alliés indispensables, des envoyés spéciaux. Ils sont interprètes, facilitateurs, ils permettent aux journalistes de la presse étrangère de réaliser des reportages ancrés dans le réel sur des terrains souvent difficiles. Nous recevons également Adrien Delgrange pour parler de l'art pas si facile de faire un journal en français facile. Mais d'abord, nous parlons des violences sexuelles dans les conflits. On sait le lourd tribut payé par les femmes. Qu'en est-il pour les hommes ? Patrick Kitolo qui nous écrit d'Ouganda, il nous pose une question concernant le viol comme arme de guerre. Alors pour répondre, on vous retrouve Caroline Paré, journaliste productrice de Priorité Santé, tous les jours à l'antenne. Bonjour Caroline.
13: Bonjour Juliette.
12: La question porte sur un sujet particulier. Pourquoi est-ce que l'on ne parle que des femmes et pas des hommes quand on évoque le viol comme arme de guerre ?
13: Oui, c'est vrai que les femmes ne sont pas les seules, bien sûr, à subir cette violence dans un contexte de conflit. C'est vrai aussi que dans la presse, mais aussi dans des recherches en sciences humaines, recherches universitaires, également en ce qui concerne les prises en charge médicales et même dans des œuvres de fiction, ce sont surtout les femmes, les victimes, les survivantes de ces viols comme armes de guerre. Déjà, pour revenir à la définition, il s'agit ni plus ni moins d'une tactique de guerre délibérée. Ça a été reconnu comme tel par le Conseil de sécurité de l'ONU. Et avec la création de la Cour pénale internationale, eh bien le viol comme arme de guerre a d'ailleurs été qualifié de crime de guerre, de crime contre l'humanité. Quand on parle de tactique, qu'est-ce qu'on veut dire ? Ça veut dire stratégie. C'est vrai que c'est absolument horrible de parler de stratégie quand on parle de viol. Et pourtant, l'objectif, c'est bien de détruire sans tuer, anéantir le psychisme, l'estime, la cohésion, menacer l'avenir de la communauté. Car dans le cas des femmes, les femmes physiquement et symboliquement, eh bien, elles portent la vie. Alors effectivement, la majorité des données, des récits concernent ces violences, ces actes de barbarie à l'encontre des femmes. Dans l'actualité toute récente, on a évoqué leur caractère systématique en Éthiopie, exactions aussi commises au Soudan, mais ces faits sont documentés sur la plupart des terrains de guerre. En Ukraine, il y a plusieurs dizaines d'années, c'était en Sierra Leone, pendant la guerre en Bosnie-Herzégovine, pendant le génocide du Rwanda de 94. Et puis, il faut aussi le souligner, hein, une région du monde illustre peut-être...
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0: Bah, il l'a remercié de l'avoir accompagné à la gare.
1: Vous parlez sérieusement ou vous vous moquez de moi?
0: Bah non, il se moque pas d'elle, mais regardez, tous ses journaux, ses cigares, tout ça.
1: C'est... Ah, je manque d'originalité, c'est vrai. Savez-vous que nous nous séparons pour la première fois?
0: Oui, mais enfin, c'est pas très long. Et puis, il part que 15 jours.
1: Attendez un petit peu. Dois-je comprendre que...

0: Eh bien voilà, vous avez une place tout à fait tranquille, sans voisine, sans vis-à-vis, personne pour vous déranger.
1: Ah, il espère que c'est un fumeur.
0: Oh, décidément, vous êtes incorrigible. Et moi qui pensais qu'un peu d'isolement vous aiderait à vous détendre.

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2: Incendie dans le sud-ouest de la France, la très touristique presqu'île du Cap Ferret est menacée. Le Premier ministre indien ne parvient pas à calmer la fronde étudiante. La dernière entrevue n'a rien donné. Les jeunes dénoncent des fraudes lors des examens universitaires et exigent toujours la démission du ministre de l'Éducation et du Cinéma. Pour finir, Gavagai raconte le tournage d'un film censé dénoncer le racisme ou quand une réalisatrice française débarque au Sénégal, pleine de bonnes intentions. Tension, mais reproduit finalement ce qu'elle est venue combattre. Canicule, sécheresse, vent violent, tous les ingrédients sont donc réunis en Europe pour une terrible saison des incendies. Dans le sud-ouest de la France, 12 500 hectares de forêt détruits, 44 000 personnes évacuées pour les feux qui ravagent la Gironde. Dans le très touristique bassin d'Arcachon et des conditions météo toujours aussi peu favorables pour les pompiers. Simon Rosé, bonjour.
3: Bonjour.
2: Situation similaire en Espagne, dans la région de Madrid, où deux incendies ont fusionné pour n'en former plus qu'un seul immense, où ce sont là plus de 6000 hectares qui ont brûlé et près de 20 000 personnes évacuées.
3: Et oui, des deux côtés des Pyrénées, des images similaires, des murs de flammes, des personnes évacuées, des pompiers faisant ce qu'ils peuvent, mais aussi bien en France qu'en Espagne. C'est bien le feu qui, à cette heure-ci progresse, du vent fort, du vent sec sur une végétation tout aussi sèche. Après les canicules de mai, de juin, de juillet, dopées par le réchauffement climatique et les émissions humaines de gaz à effet de serre, tout était en place pour vivre une saison des feux records et c'est bien ce qui est en train de se passer. Juillet n'est pas encore terminé que la superficie totale disparue sous les flammes en France a été multipliée par 5 par rapport à la moyenne. En Espagne, c'est fois 4. Le sud de l'Italie, la Sicile sont également touchés par d'importants incendies comme de l'autre côté de la Méditerranée. Au nord-est de l'Algérie. Le pays connaît lui aussi un épisode majeur d'incendies de forêts, de feux de végétation, des feux alimentés par une forte vague de chaleur, parfois à plus de 45 degrés, des vents soutenus et une végétation là aussi très sèche avec une vingtaine de foyers encore actifs.
2: Simon Rosé, chef du service environnement de RFI. Dans le reste de l'actualité, au moins 15 personnes, dont 12 militaires, ont été tuées dans une attaque à la voiture piégée dans le nord-ouest du Pakistan, à la frontière avec l'Afghanistan. Islamabad estime que l'intensification des attaques est due à des groupes basés de l'autre côté de la frontière, ce que Kaboul a démenti à plusieurs reprises. Nouveau coup de force du Premier ministre israélien en Cisjordanie occupée, Benjamin Netanyahou a ordonné la légalisation d'avant-postes de colonies, des implantations illégales qui grappillent encore un peu plus le territoire palestinien. Deux Israéliens sont décédés après des heurts entre soldats et colons d'un côté et des Palestiniens de la localité de Tel de l'autre. Une vaste opération de l'armée est en préparation dans la zone. Tandis que l'escalade se poursuit entre Washington et Téhéran, l'armée américaine a visé un centre de formation de la marine des gardiens de la révolution iranien. Les forces de la République islamique frappent de leur côté les installations utilisées par l'armée américaine à Bahreïn, en Jordanie et au Koweït et menaces de rétorsion. Tout pays est dans les États-Unis dans leurs attaques. Sur le front du commerce international à présent, le président américain a annoncé hier soir une nouvelle salve de taxes douanières sur les produits importés de 80 pays, 6 mois après une décision de la Cour suprême jugeant illégaux la plupart de ces tarifs imposés au début de son mandat. Alors qui sont les gagnants et les perdants? Nathanaël Vitran fait le point pour nous.
4: Il faut plutôt distinguer les petits et les grands perdants. Dans la première catégorie, on trouve le Canada, le Mexique, l'Union européenne et le Royaume-Uni, qui s'en sortent avec des droits de douane de 10%, qui correspondent grosso modo à ce qui avait déjà été négocié l'an dernier. En revanche, l'Australie, le Brésil, le Japon, mais aussi et surtout la Chine, devront eux s'acquitter d'une nouvelle taxe de 12,5% sur toutes leurs exportations à destination des États-Unis. Pékin a aussitôt dénoncé une nouvelle déclaration de guerre commerciale. La mesure passe d'autant plus mal qu'une fois de plus, Donald Trump contourne le Congrès. Cette fois, il s'appuie sur une loi prétexte de 1974 qui l'autorise à imposer des droits de douane aux pays n'ayant pas pris de mesures suffisantes pour lutter contre le travail forcé. Difficile d'imaginer que ces nouvelles taxes ne soient pas à nouveau contestées devant la justice américaine, d'autant que dans son jugement de février dernier, la Cour suprême avait insisté sur le fait que la politique commerciale relève de la compétence exclusive du Congrès et non pas de la Maison-Blanche.
2: Les autorités indiennes concernées par ces nouvelles taxes et qui peinent sur le plan intérieur à calmer la fronde étudiante. La dernière entrevue n'a rien donné, malgré la promesse d'un nouveau projet de loi pour sanctionner les tricheurs. Les étudiants ont organisé aujourd'hui une journée de protestation nationale, dénonçant des fraudes lors des examens universitaires, exigeant toujours la démission du ministre de l'Éducation. Ils ont choisi de s'appeler « Mouvement des cafards » après la comparaison faite par le président de la Cour suprême, qualifiant les jeunes chômeurs de parasites. La génération Z est en colère et occupe de plus en plus le centre de la capitale indienne. Reportage d'Abdoulaye Rali.
5: À Delhi, les grandes avenues du quartier institutionnel sont noires de monde, sous le regard des forces anti-émeutes. Par petits groupes, les jeunes rejoignent le mouvement des cafards, parmi eux, Anaya, 19 ans.
6: Si on ne se bouge pas, personne ne le fera à notre place. Nos parents nous répètent, de notre temps, il y avait déjà des filles d'examen. Sauf que vous n'avez rien fait, d'où cette situation. Oui, c'est à notre génération de se lever.
5: Même détermination pour son ami, Avni.
7: On est prête mentalement. C'est le strict minimum qu'on puisse faire. On a le privilège d'être ici, de faire entendre notre voix pour la prochaine génération. Aujourd'hui, on doit le faire.
5: Quelques dizaines de mètres plus loin, un jeune montre les brûlures sur son bras, laissées quelques jours plus tôt.
8: Regardez, ils ont tiré du gaz lacrymogène.
5: À Jantar-Mantar, l'épicentre de la contestation, il faut désormais jouer des coudes. Sohrab Das, l'un des meneurs du parti des cafards, nous annonce la suite.
9: Des centaines de milliers de personnes sont venues manifester ici à Jantar-Mantar. Mais ce week-end, elles seront deux, trois fois plus nombreuses.
5: La mobilisation continue à prendre de la place dans un espace clos. Ici, la moindre bousculade pourrait avoir de lourdes conséquences. Abdullah Eradi, New Delhi, RFI.
2: Un énorme panache de fumée a recouvert le ciel de Saint-Pétersbourg. De nouveau, des drones ukrainiens se sont abattus sur des entrepôts du géant russe du commerce en ligne, Wildberries. Cette fois sur la deuxième ville du pays, à plus de 800 km de la frontière ukrainienne. Kiev accuse l'entreprise de stocker et de fournir des composants utilisés dans la fabrication de matériel militaire. De la culture à présent, l'intention était louable, le résultat catastrophique. Voilà en substance la teneur du film Gavagai qui est sorti cette semaine en France, un long métrage d'Ulrich Köhler sur le racisme et l'appropriation culturelle. Un jeu de miroir raconté par Elisabeth Le Quéré.
10: Ça pèse au moins 20 kilos ce truc, putain, mais c'est insupportable quoi.
11: Une cinéaste française débarque au Sénégal pour tourner un film contre le racisme et reproduit ce qu'elle prétend combattre. Voilà le cœur de Gavagai. À Dakar, Maya et Nourou se rencontrent sur le tournage d'une adaptation de Médée, adaptation que la réalisatrice a voulu moderne, cochant toutes les cases de l'avant-gardisme et de l'antiracisme. Mais derrière la caméra, c'est une autre paire de manches et l'équipe sénégalaise ne tarde pas à se révolter contre les mauvais traitements qu'elle subit.
12: T'es sûr que ça lui tombe dessus ?
13: Je vais être avec toi.
11: Le cinéaste construit son récit comme un jeu de miroir entre fiction et réalité. Tout explose quelques mois plus tard, lors de l'avant-première du film au Festival de Berlin. Les journalistes racisés, pendant la conférence de presse, attaquent l'arrogance d'un film qui reproduit tous les schémas colonialistes en faisant mine de les combattre. C'est précisément là que Gavagai devient passionnant. Le film ne tranche pas, il expose race, classe, appropriation culturelle, privilège blanc, tout s'y croise et s'y percute.
2: Un petit air de déjà-vu à Washington. Le fameux gala de la presse de la Maison-Blanche va se tenir ce soir dans un climat, on l'imagine, plus serein qu'il y a trois mois. En avril, il avait été interrompu après des tirs d'un homme qui tentait d'entrer dans la salle. Les invités avaient dû se réfugier sous les tables et Donald Trump évacué dans le chaos. Reste à connaître le ton que le président américain va adopter ce soir. Lui qui avait prévu un discours virulent contre les journalistes en avril. Voilà, tout de suite, bonne pulsation du monde avec Hortense Vol sur RFI. Bonjour Hortense. Hortense Vol que l'on va retrouver dans une minute sur RFI avec bonne pulsation du monde.
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1: Et pour cet épisode du jour, bonjour Marie, directrice du patrimoine culturel pour Rodez Agglomération.
2: Bonjour.
1: Pourquoi n'y a-t-il pas d'entrée à l'avant de la cathédrale de Rodez, donc place d'armes ?
2: Il est certain que lorsque l'on arrive devant la façade occidentale de la cathédrale, quelque chose surprend immédiatement. Elle n'a pas du tout l'allure que l'on attend habituellement d'une grande cathédrale gothique. Car dans la plupart des cathédrales, cette façade, la façade principale, constitue la grande vitrine du monument. C'est elle qui accueille les fidèles, qui impressionne les visiteurs et qui affiche un peu toute la richesse du programme architectural et sculpté. Dans le gothique, par exemple, du nord de la France, la façade occidentale est conçue comme une véritable déclaration monumentale, avec ses tours, les sculptures, les grands portails. On est habitué à voir ces façades rythmées, généralement par trois portails majestueux, et qui ouvrent symboliquement l'édifice sur la ville. Mais à Rodez, il n'y a pas cela. Pas de vaste portail central, pas de façade richement ouverte sur la ville. Au contraire, elle paraît presque fermée, aveugle, et ce n'est pas dû au hasard. Lors de la construction de la cathédrale, cette partie spécifique dépasse l'enceinte de la ville. Elle se trouve donc directement intégrée au système de défense de la ville. Sa façade doit alors répondre à une double fonction, religieuse bien sûr, monumentale, mais aussi militaire. C'est ce qui explique son allure massive, ses ouvertures limitées et même la présence de canonnières, qui n'est pas vraiment un vocabulaire que l'on retrouve généralement sur les cathédrales. Donc d'une certaine manière, cette façade, elle participe à la protection de la ville et la conséquence, est tout à fait étonnante. La cathédrale de Rodez, donc, ne possède pas d'entrée occidentale. Une situation particulièrement rare lorsque l'on connaît l'architecture des grandes cathédrales gothiques. On l'a vu. Et ce qui est intéressant, c'est que d'autres villes confrontées au même problème ont fait des choix complètement différents. Au Mans, par exemple, la cathédrale s'agrandit et on décide simplement de reconstruire la muraille un petit peu plus loin. Du coup, l'édifice vit sa vie, se développe sans contrainte particulière et la muraille est juste déplacée. À Narbonne, en revanche, la solution retenue est tout autre. Plutôt que de déplacer les remparts, on réduit la longueur de la nef de la cathédrale pour qu'elle puisse prendre place entre le transept et la muraille existante. Alors qu'à Rodez, donc, on franchit la muraille. Et ça, c'est tout à fait original. La nef déborde au-delà du mur de défense et s'étend à l'extérieur de l'enceinte. Une décision qui était tout de même audacieuse, mais qui va avoir une conséquence directe, donc, sur l'édifice. Et c'est précisément cette singularité qui fait aujourd'hui l'originalité de la cathédrale ruthénoise.
1: Merci Marie.
2: Merci à vous.
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Alors, qui donc ? Mais oui, vous aviez quand même deviné. C'est Madame Marine Le Pen en 2013. Mais trêve de plaisanterie, revenons aux sérieux citoyens. C'est Paul Cassia, professeur de droit public, qui rappelle cet engagement de Marine Le Pen. Il commet une tribune dans le journal Le Monde sous le titre « La candidature à la présidentielle de Marine Le Pen constitue l'ultime marqueur d'une dégradation de l'éthique publique ». Et il pose cette question. Comment justifier que la figure d'une formation politique qui prône la fermeté en matière pénale, qui réclame l'inéligibilité à vie des corrompus, qui s'oppose aux réductions et aux aménagements de peine, qui fustige le moindre fait de délinquance non financière dès lors qu'il est commis par un ressortissant étranger, soit en passe d'accéder à l'Élysée ? Alors que cette formation a elle-même été, ainsi qu'une dizaine de ses principaux dirigeants, oui, une dizaine, condamnée par la justice pénale. Gageons que les citoyens d'Aveyron, dans leur très grande majorité, soucieux du bien public et peu tentés par les aventures extrêmes, se posent la même question. Alors bien sûr, il y a les autres, tous les autres, piégés par une colère parfois légitime. Il faut savoir l'entendre pour y répondre efficacement. Elle les aveugle pourtant. Ils veulent renverser la table des profiteurs du système, disent-ils, mais en utilisant les moyens qui ont suscité leur colère. C'est tout le paradoxe que permet la manipulation des émotions et des peurs. On a tout essayé alors, pourquoi pas eux, disent-ils. Oui, mais d'autres ailleurs et en d'autres temps ont déjà essayé ces idéologies d'extrême droite. Résultat, l'histoire suivante transforme toujours les espoirs en désillusions ou même en drames. Et voici comment Paul Cassia conclut sa tribune sur cet appel à la probité publique. Laissons-lui le dernier mot. Il est plus nécessaire que jamais de reprendre la probité publique au sérieux. D'abord parce que la corruption appauvrit indirectement chaque citoyen en dégradant les services publics et en érodant le principe d'égalité devant la loi. Ensuite, par souci de cohérence entre les discours et les actes, n'est-il pas paradoxal qu'un électeur, un média ou un parti politique fustige un prétendu laxisme pénal à l'égard d'un enfant de 13 ans qui joue avec un pistolet à eau en pleine canicule estivale sur les bords du canal Saint-Martin à Paris, mais ne voit aucune difficulté à soutenir la candidature à l'Élysée d'une personne susceptible d'avoir commis des faits délictueux pendant plusieurs années pour des montants de plusieurs millions d'euros. C'était l'Outre-Média, la petite chronique locale, par Bart Garnade pour Radio Tendresse.

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1: L'interview d'aujourd'hui avec Primaël, il est secrétaire de la Gare d'Arem, association qui propose cette année pour une troisième fois l'Estivade, cette année qui est prévue du 24 au 26 juillet, donc à Sébazac. Bonjour Primaël.
2: Adieu.
1: Adieu. Avant de parler de cette riche programmation, comme chaque année bien évidemment, est-ce que tu peux nous présenter très brièvement ce qu'est ce festival, l'Estivade ?
2: Oui, alors c'est un festival Estivade qui est, dont le nom est relativement connu, même assez connu, puisque c'était un très gros festival qui a duré pendant une trentaine d'années à Rodez, puis auquel il a été mis fin il y a 4 ans de cela. Une petite association, au départ même un simple collectif citoyen, qui est devenu ensuite une association, s'est formée pour recréer autour de Rodez, donc on a été accueilli par la mairie de Sébazac, recréer un festival qui conserve le même esprit que la Grande Estivade. Alors bien sûr, on a des moyens plus petits, donc c'est à plus petite échelle, mais l'esprit est toujours là, c'est-à-dire que c'est un festival qui a pour objectif, bien évidemment, de défendre la culture occitane, sa langue et ses expressions artistiques, et qui a pour objectif de montrer ce qu'est la création contemporaine dans tous ou presque tous les domaines artistiques qui utilisent la langue. C'est un festival qui est ouvert à tous, occitanophones et non-occitanophones bien évidemment, et c'est un festival qui est gratuit et qui s'oriente, on le pense, vers toutes les générations confondues.
1: En ce qui concerne cette fameuse programmation qui, on le rappelle, s'étale les 24, 25 et 26 juillet à Sébazac, est-ce que tu peux nous en dire un petit peu ?
2: Pour vous donner donc un petit exemple de la programmation, dès le vendredi matin, on a des activités qui sont proposées, un vernissage d'une exposition à midi faite, et c'est la troisième année, on en est très content, par un collectif qui s'appelle L'Appel, c'est un collectif d'artistes occitanophone. On a des tables rondes et puis le soir, aux alentours de 17h30, un peu avant l'inauguration, aura lieu, et là aussi on en est très content, un spectacle, une comédie musicale que les élèves du cours d'occitan du lycée Foch ont créé avec le musicien Auré du groupe punk rock occitan Enloch, qui est un groupe de Sainte-Afrique, et leur professeur, bien sûr, d'occitan, le professeur Gauthier Couffin du lycée Foch. Et puis, ça s'en suivra, donc, le fameux bal folk, et puis deux concerts, un concert de Duza Ukazao, qui est un groupe d'électro-trad, et puis le fameux groupe local Embraille, que vous connaissez, de fameux Arnaud Kans et Paulin Courtial. À partir d'une heure, il y aura une scène ouverte qui sera organiser, hein, et faire en sorte que des gens, des artistes, qui ont envie de s'exprimer sur la scène, et bien puissent le faire, quelle que soit la langue dans laquelle ils chantent, la musique qu'ils jouent. Voilà, l'objectif, c'est de créer aussi un moment convivial, et on pense que la culture occitane, elle a aussi ça en elle, et on a envie de défendre en tout cas cet aspect de la culture occitane, de convivialité et d'accueil de tous. Puis pour le samedi, vous verrez aussi que toute la journée se passe des choses. On a des films, on a du théâtre, on a des ateliers. Les gens pourront s'inscrire à des ateliers dès le matin à 10h30. On a des ateliers de danse. En début d'après-midi, des ateliers de chant traditionnel. Et des concerts, un concert du groupe Platane, qui est un quatuor composé de trois chanteuses musiciennes et d'un percussionniste qui joue de la batterie électronique. Et un duo homme-femme, Zibosor, qui est un duo provençal. Et puis bien évidemment, il y a tout un tas de choses pour les enfants aussi. On peut assister à des contes, on peut assister à des spectacles pour enfants, et puis il y a des ateliers organisés notamment par l'école Calandrette, et qui organisera des ateliers de maquillage, de jeux. Et puis tout cela s'achèvera en beauté le dimanche avec un grand bal animé par le grand et fameux groupe de La Talbert, qui nous viennent du Tarn et qui sont un peu nos stars, on va dire, sur ce festival-là. Et notamment Daniel Lodo, qui animera dans un premier temps une conférence sur la thématique des contes, et qui donc animeront avec toute l'équipe de La Talbert, le grand Baletti à 17h à la Doline.
1: Vraiment, on a tout pour se faire plaisir, pour faire plaisir les petits comme les grands. Tu l'as très bien expliqué, c'est un festival qui est destiné aux anglophones, aux occitanophones et aux non-occitanophones. Voilà. C'est gratuit.
2: Et c'est gratuit, là aussi, pour nous, c'est très important d'avoir maintenu une gratuité. On invite tous ceux qui le peuvent et le veulent à prendre l'adhésion déjà à l'association, pourquoi pas faire un don aussi, mais sachez-le, vous pouvez venir et rien ne vous sera demandé en famille, entre amis, c'est un festival ouvert à tous et gratuit. Et on a aussi des événements qui se passent dans le village lui-même, c'est-à-dire au niveau de la mairie, l'exposition des artistes est dans la galerie de la mairie, et dans l'église, on a aussi quelques concerts dans l'église. Et c'est important pour nous de faire le lien aussi avec le village et les villageois, et donc il y a une visite guidée qui a lieu chaque jour, qui est une visite guidée en occitan et qui permet de découvrir les endroits un peu cachés du village de Sébazac et de faire le lien entre les deux endroits du festival.
1: Alors, je sais qu'il est un petit peu tôt. Est-ce qu'on peut peut-être espérer une quatrième édition ?
2: Oui, bien sûr. Il y a une quatrième édition, c'est sûr, on va dire, dans l'esprit. D'ailleurs, la preuve en est que lors de ce festival-là, il y aura une artiste qui va plancher d'ores et déjà sur la future affiche à venir pour l'édition, la quatrième édition.
1: Très bien, merci beaucoup. Merci Primaël. On rappelle que tu es secrétaire de la Gare d'Arène, donc l'association qui propose le fameuse Estivade prévue cette année du 24 au 26 juillet, toujours à Sébazac. Pour plus d'informations, on rappelle que les informations sont sur le site Estivada, donc estivade.eu. Merci Primaël.
2: Merci à vous, à outre, à plaleu.

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0: Je suis aujourd'hui au micro avec Manuel Lec-Jonard, coordinateur du réseau Compost Citoyen Occitanie. Bonjour Manuel.
2: Bonjour.
0: Alors, si vous êtes au micro avec moi aujourd'hui, c'est pour nous parler de ce réseau, le réseau Compost Citoyen Occitanie. On va commencer par le début. Qu'est-ce que c'est que ce fameux réseau ?
2: Alors, donc, le réseau Compost Citoyen Occitanie, on est une association qui existe depuis 2019 et qui accompagne le développement de toute la filière des biodéchets dans la région. Donc, dans les biodéchets, il y a tout ce qui est restes alimentaires de cuisine, les restes de repas, mais aussi tout ce qui est les déchets verts des jardins, des parcs, des espaces verts. Et donc, nos 200 membres de notre réseau sont des collectivités, des entreprises, des associations et des citoyennes et citoyens qui veulent améliorer la lutte contre le gaspillage alimentaire, le compostage des restes alimentaires et des habitants ou des entreprises d'ailleurs, et la gestion sur place des déchets verts des jardins pour redonner vie à nos sols.
0: Alors, quand vous dites accompagnement, c'est accompagnement comment ? Ce sont des conseils pour les gérer, pour les recycler ? Comment vous faites ?
2: Oui, c'est ça. En fait, on vient beaucoup accompagner les professionnels, que ce soit entreprises, les collectivités, associations, pour leur faciliter le travail. C'est-à-dire qu'on organise beaucoup de formations pour pouvoir former sur la question du compostage, du gaspillage alimentaire, de l'animation pédagogique ou autre. On organise beaucoup de rencontres aussi pour partager les expériences, les savoirs, les bonnes idées, les choses qui marchent bien, en fait, pour engager tout le monde sur la question du tri des déchets. On crée des outils, on a créé une exposition pédagogique, une mallette pédagogique. On organise des festivals, tous au compost au printemps, la fête du sol vivant à l'automne. Donc voilà, tout un ensemble d'actions qui permettent en fait de mobiliser un peu tout le monde sur la question des restes alimentaires et déchets de jardin pour que petit à petit, on arrive mieux à les trier, à les valoriser et qu'on arrête de les envoyer à l'incinération ou dans des centres d'enfouissement où ils ne pourront pas nourrir les sols et régénérer la vie de nos sols.
0: Et oui, et ça, c'est quelque chose qu'on voit de plus en plus dans les collectivités. Nous, ici à Rodez, ça fait à peine un an que la mairie s'est mise à distribuer des sacs pour récupérer justement les déchets organiques. Comment est-ce qu'il est né, ce réseau Compost Citoyen ? Vous dites que vous êtes une association, c'est ça ? Vous êtes un groupement, c'est ça ?
2: Oui, en fait, on est un réseau. On est vraiment tout un ensemble de personnes qui travaillent ensemble pour essayer de faire évoluer les choses. Il est né à la base à l'échelle nationale. C'est un réseau qui existe, le RCC national, qui existe depuis 2009, si je ne me trompe pas. Donc, ça fait quand même déjà une bonne quinzaine d'années, voire plus. Et puis, petit à petit, il y a eu le besoin, en fait, les acteurs locaux, de créer une association plus proche. Parce que pour échanger avec toutes les collectivités, toutes les associations, être au plus près des habitants, à l'échelle nationale, ça ne suffit pas. Et donc, c'est pour ça qu'en 2019, il y a tout un ensemble de structures d'Occitanie qui étaient un peu pionnières sur le sujet, des associations, des SCOP, mais aussi des collectivités qui étaient déjà très engagées à l'époque sur le sujet du compost, qui se sont réunies et qui ont lancé le réseau régional qu'on a aujourd'hui et qui est maintenant un des réseaux les plus dynamiques de France.
0: Et alors, ce compost, comment est-ce que vous le valorisez ? Du coup, j'imagine que ça dépend des collectivités, ça dépend des entreprises. Où est-ce qu'il part ? Est-ce que vous êtes en lien avec, je ne sais pas, nous, en Aveyron, on est donc un département très rural, vous êtes en lien avec peut-être des agriculteurs ou comment vous faites ?
2: Alors, en fait, il y a beaucoup de solutions différentes. Et donc, l'idée, ça va être de mailler un peu le territoire avec des solutions qui sont adaptées pour chaque contexte. On va essayer de faire la gestion des déchets au plus proche. C'est pour ça que nous, on va principalement défendre le compostage sur place. Donc, que ce soit dans son jardin, que ce soit au pied des immeubles, dans le centre du village ou dans les différents quartiers d'une agglomération, mais aussi en entreprise, dans les restaurants, etc. Parce que composter sur place, ça permet d'éviter de faire tous les trajets en voiture ou en camion. Que ce soit les trajets vers la déchetterie, le trajet, les camions nombreux qui transportent nos déchets à
0: Et
2: travers
0: oui.
2: la France. Tout ça, ça émet beaucoup de gaz à effet de serre, de pollution. Et donc, idéalement, le mieux, c'est de gérer ces déchets sur place. Après, il y a pas mal de cas où finalement, c'est pas possible parce qu'il n'y a pas assez d'espace pour mettre un composteur ou parce que, je sais pas, le restaurant n'a pas les moyens de rajouter ça dans ses tâches ou autre. Et dans ce cas-là, on va collecter dans des sortes de poubelles, on va collecter ces restes alimentaires pour aller les traiter plus loin. Et donc là, idéalement, le mieux, c'est de les traiter pas très loin, donc en bordure de la ville ou autre. Et donc l'idéal même, c'est de traiter directement chez les agriculteurs et agricultrices. Il commence à y avoir des endroits comme ça un peu pionniers dans la région où on va composter directement les déchets de la ville, par exemple certains sites d'Albi, juste chez des agriculteurs et agricultrices en bordure de ville pour faire un peu une ceinture comme ça maraîchère où il y a ce cycle des aliments qui restent à proximité et où on évite justement les très grands trajets. Après, dans certains cas, ben, c'est collecté et c'est envoyé beaucoup plus loin. Mais du coup, ça, c'est un peu la solution d'extrême recours si on n'arrive pas à trouver des solutions plus proches et plus positives.
0: Oui, donc j'imagine que vous devrez, quand vous arrivez dans une nouvelle collectivité, un nouvel endroit, un nouveau département peut-être, vous devez construire tout un réseau peut-être d'acteurs, d'actrices pour récupérer tout ça.
2: C'est ça, en fait, selon les cas, la collectivité, elle va gérer l'ensemble de la chaîne. Dans certains cas, elle va faire appel à des prestataires locaux parce qu'il y a déjà des associations, des entreprises de l'économie sociale et solidaire, des structures d'insertion ou autres qui travaillent sur certains maillons de cette chaîne, sur ce cycle, sur ce lien avec les agriculteurs ou avec des jardins partagés,
0: Partager.
2: etc. En fait, ça va dépendre vraiment de chaque contexte très local. Et du coup, la collectivité, elle s'insère là-dedans et l'idée, c'est qu'on arrive à gérer, à trier, à valoriser un maximum de biodéchets pour tous les habitants, pour toutes les entreprises, toutes les administrations, qu'on arrête de tout envoyer dans les poubelles classiques, quoi.
0: Oui, donc on comprend cet intérêt du compost déjà pour réduire les déchets et réduire les déchets à enfouir ou à brûler. Mais le compost a aussi des utilités de réemploi, évidemment, que ce soit pour le sol des agricultrices ou pour ceux des particuliers qui ont des jardins ou des jardins partagés. Apparemment, le compost a aussi une utilité en lien avec la canicule. Donc on va vivre des périodes où on connaîtra de plus en plus de canicules. Est-ce que vous pouvez nous expliquer un petit peu l'utilité du compost, même pendant la canicule, pour lutter contre les canicules peut-être?
2: Oui, bien sûr. Ah oui, c'est particulièrement urgent en ce moment. On s'en rend bien compte d'essayer de lutter. Donc, il y a bien sûr tous les intérêts pour réduire les émissions de gaz à effet de serre et donc qu'on ait moins de canicules et moins souvent et moins intenses. Mais quand il y a des canicules, avoir des sols vivants, donc notamment enrichis avec du compost, eh bien, ça permet de faire que le sol il remplit mieux son rôle. Et parmi les nombreux rôles du sol, il y a un rôle de rafraîchissement. Le sol, ça rafraîchit beaucoup mieux que le béton, évidemment, mais un sol vivant dans lequel il y a une bonne dynamique de biodiversité, de faune, de flore, eh ben, ça rafraîchit encore plus et ça capte aussi mieux les eaux, ce qui fait que ça permet aussi de lutter davantage contre la sécheresse, alors qu'un sol qui est mort, comme beaucoup trop de sols maintenant dans le monde, l'eau, elle va ruisseler dessus, elle va pas, ou alors elle va rentrer directement dans les nappes phréatiques parfois, mais elle ne va pas s'insérer partout dans tous les petits replis du sol, parce qu'il n'y aura pas assez de vie qui aura creusé tous ces petits trous et que le sol ne sera pas assez riche. Et donc, on n'aura plus assez d'eau dans les sols. Donc, la sécheresse sera beaucoup plus intense. Donc, pour ces différents éléments, avoir des sols vivants, et du coup, notamment grâce au compost, en ville, ça vaut carrément la peine, mais c'est aussi valable à la campagne, hein, que ce soit chez les agricultrices ou sur des sols de campagne, des jardins ou autres, il y a toujours ce besoin d'enrichir les sols pour lutter contre la canicule.
0: Ouais, d'accord. Ça permet vraiment de maintenir l'eau et de remplir les nappes phréatiques aussi. Question que pas mal de monde se pose aussi, c'est pour alimenter son compost, est-ce que c'est ok de le faire avec des aliments qui ne sont pas bio, enfin des fruits et légumes notamment qui ne sont pas bio? Est-ce que ça reste une bonne idée?
2: C'est une bonne question. Globalement, les pesticides sont bien dégradés dans le processus de compostage parce que l'intérêt du compost, c'est de faire un tas assez important qui chauffe du coup et qui permet de détruire les pathogènes, donc tous les risques de maladies et aussi les pesticides ou d'autres problèmes de ce type. Alors, ça ne détruit pas les plastiques par contre, donc il faut vraiment bien trier et éviter les plastiques. Ça ne détruit pas les métaux, etc. non plus, donc vraiment le tri est important. Mais normalement, les pathogènes et les pesticides sont détruits, ce qui fait que ensuite on a un produit qui est complètement utilisable. Après, il n'y a pas encore suffisamment d'études, je pense, sur la question des pesticides parce que c'est pas la priorité de façon générale des études sur les sujets agronomiques et alors qu'il faudrait. Et donc peut-être qu'on aura des recommandations supplémentaires à faire dans le futur. Mais pour l'instant, de ce qu'on sait, il n'y a pas de risque particulier. Après, quand on peut, c'est toujours mieux du coup de manger bio et d'apporter des aliments bio, c'est une évidence. Après, il y a aussi tout l'usage du compost qui va être pour des parcs et jardins pour décorer, pour des pots sur le balcon ou dans le jardin, etc. Où du coup, cette question des pesticides va moins entrer en compte parce qu'on va pas, y a, c'est pas pour notre production alimentaire. Donc, dans tous les cas, le compost qui est utilisé dans l'agriculture, il est testé. Il y a toute une série des labels, etc. Donc, il n'y a pas de problématique de ce côté-là non plus. Ce serait vraiment pour les jardins partagés ou autres, ou quand on veut produire pour ses aliments, si on veut faire pour son propre potager, autant essayer d'avoir le compost le plus parfait possible. Mais normalement, tout est dégradé.
0: Est-ce que vous avez des membres du réseau Compost Citoyen Occitanie en Aveyron ou pas encore et vous pouvez lancer un appel?
2: Alors oui, on a déjà des membres en Aveyron. On a notamment nos représentants, nos ambassadrices locales. C'est l'association Cause Compost qui est basée à Millau et qui en quelques années a développé tout un écosystème sur la question du compostage, que ce soit des animations, mettre en place des sites de compostage partagés, animer un réseau de bénévoles. Elles mettent en place une collecte pour pouvoir composter. Pour les endroits où il n'y a pas de la place pour un composteur. Enfin, elles font vraiment un travail formidable là-bas. Donc, je vous conseille de les rencontrer post-compost au niveau de Millau et alentour. Après, on a d'autres membres. Hein. Historiquement, Rodez Agglomération est membre du réseau Compost Citoyen Occitanie, puisqu'il travaille sur ce sujet du compostage. On a d'autres collectivités membres. Hein. On a Larzac et Vallée, Decazeville, Ouest Aveyron et Millau Grand Causse. On a aussi un ESAT qui est basé en Aveyron, qui fabrique beaucoup de composteurs pour la région, qui s'appelle l'ESAT Opteo.
0: Oui.
2: Et on a voilà, la fondation
0: La
2: Opteo.
0: Fondation Optéo, oui.
2: Et on a un certain nombre de membres, après, à titre individuel, qui sont là pour soutenir la dynamique, mais qui ne sont pas dans une structure pro. Et dans tous les cas, oui, bien sûr, un appel à adhérer au réseau. N'hésitez pas à nous rejoindre sur notre site occitanie.réseaucompost.org pour adhérer. Ça donne de la force au réseau, ça permet d'avoir tout un tas de ressources aussi, de fiches, d'outils, de webinaires et d'informations sur la question du compost. Et puis ça fait vivre un peu cette dynamique citoyenne parce que le compost, c'est beaucoup aussi un sujet de lien social. Quand on met un composteur dans un quartier, ça crée toute une communauté et des échanges en fait qui ne se font pas plus très facilement, spontanément, surtout dans les plus grandes villes où on connaît peu ses voisins, avoir un composteur de résidence, ça change complètement la vie. Donc c'est aussi un côté citoyen et de lien social à valoriser. C'est pas juste pour éliminer ses déchets, quoi.
0: Oui, tout à fait. Si vous nous écoutez, que vous habitez à Rodez ou aux alentours, en tout cas dans l'agglomération de Rodez, sachez que vous pouvez acheter un composteur en plastique au prix de 15 euros. Si vous êtes en appartement, vous avez aussi des lombricomposteurs au prix de 35 euros. Et vous pouvez également faire installer un compostage collectif dans le jardin de votre immeuble si vous en avez l'opportunité. Et sinon, à Rodez, vous avez des composteurs de quartier installés à plusieurs adresses. N'hésitez pas à aller sur le site de rodezaglo.fr pour aller les vérifier. Alors, du côté du réseau Compost Citoyen Occitanie, pourquoi est-ce que ces actions de sensibilisation, pourquoi est-ce que le fait de valoriser le compost, c'est important pour vous en tant qu'acteur?
2: Alors, notre but, c'est qu'on arrête ce gaspillage qui consiste à jeter les déchets et à les incinérer parce que, comme je vous l'ai dit, les sols sont très appauvris hein, dans le monde. Quasiment la moitié des sols sont considérés comme pauvres dans le monde et en France encore plus. Et donc, il y a vraiment l'enjeu de redonner de la vie dans nos sols grâce à toutes ces ressources. Quelque chose qui se faisait en fait dans le passé, historiquement, on réutilisait toutes ces ressources. Parce qu'on ne pouvait pas se permettre de les gaspiller. Après, une fois qu'on a eu des grandes avancées technologiques dans l'agriculture, c'est devenu moins un enjeu. Et maintenant, on se pose de nouveau cette question. Et notamment, la Fédération Bio, etc., se renseigne de nouveau sur comment rapporter toute cette matière organique qu'on a perdue dans nos sols, que ce soit comme ça, mais aussi tout ce qui est l'assainissement, hein, la question des toilettes sèches, etc. Ça devient vraiment un gros enjeu aussi maintenant. Même de souveraineté, en fait, pour avoir une autonomie par rapport notamment aux engrais de synthèse qui transitent au détroit d'Ormuz, par exemple. Donc, vraiment, il y a un gros enjeu de redonner vie à nos sols, pour les raisons qu'on a évoquées, hein, les enjeux environnementaux, les enjeux sociaux, de lien social. Et puis finalement, financièrement aussi, ça revient moins cher à terme d'installer un composteur et de le gérer petit à petit que de payer des camions qui traversent et sillonnent la région pour récupérer des petits bouts comme ça de matière pleine d'eau en fait, hein, parce que les aliments, c'est de l'eau avant tout. C'est donc très lourd, ça brûle très mal dans un incinérateur parce qu'encore une fois, c'est principalement de l'eau. Et tout ce système-là, en fait, n'est pas efficace, ni d'un point de vue de gestion des déchets, ni financièrement, et encore moins d'un point de vue environnemental. Donc il faut faire bouger la société pour finalement revenir à des pratiques qu'on avait historiquement et qui ont toujours existé, et que, pour celles et ceux qui ont grandi à la campagne, comme moi, j'ai toujours eu un compost dans le jardin aussi. On s'en occupait pas aussi bien, on connaissait pas le détail de tous les gestes, mais ça nous faisait quand même pas mal de compost pour les plantations et tout. C'est quand même des pratiques très anciennes qu'on a pas mal perdues et qu'il faut remettre au goût du jour.
0: Et donc pour valoriser et pour sensibiliser autour de ces questions de l'écologie et du compost qui sont en lien, du 8 au 18 octobre de cette année, il y a la fête du sol vivant partout en France, Manuel. Est-ce que vous pouvez nous expliquer un peu ce que c'est, cette fête?
2: Et oui, c'est un événement qu'on organise depuis pas mal d'années à l'échelle de la France et particulièrement en Occitanie pour valoriser le sol vivant et promouvoir, partager toutes ces techniques pour jardiner au naturel, faire du compostage, pour le paillage. Et pendant 15 jours, du coup, toutes les personnes ou les structures qui veulent organiser des animations peuvent proposer des événements sur le site fêtedusolvivant.org. Et il y a une carte comme ça, on voit tous les événements petit à petit qui sont inscrits. Et utiliser les affiches et tous les supports de communication, les outils pédagogiques, etc., qui sont proposés. Et donc, il y a pas mal d'animations différentes qui sont proposées. L'année dernière, on en a eu 100, 150 en Occitanie, par exemple. Et donc, parmi les choses qu'on peut faire, on peut faire visiter son jardin ou partager un peu des trucs et astuces. On peut montrer son compostage, son paillage. On peut aller donc voir ses voisins. Pour les associations, elles peuvent proposer des animations autour du compostage, autour des déchets verts, du jardinage. Les collectivités aussi, elles se servent de ce moment-là pour organiser plus d'animations sur ces thématiques. Et puis même les pros, les paysagistes, les agriculteurs peuvent en profiter pour montrer tout un tas de trucs et astuces au jardin.
0: Oui, donc il y a plein d'actions possibles qu'on peut présenter. Il faut que ces actions soient gratuites ou pas forcément?
2: Pas nécessairement, l'immense majorité sont gratuites, mais parfois certaines sont sur inscription ou avec un petit paiement. Ça va vraiment dépendre de chaque cas. C'est aussi une bonne période pour faire des animations scolaires, donc il y a souvent plus d'animations dans les écoles sur ce sujet à cette période. Et dans ce cas-là, c'est pas ouvert au public, forcément, c'est pour les enfants à l'école. Donc il y a vraiment pas mal d'options. Et d'ailleurs, justement, pendant cette période-là, on organisera la rencontre départementale, des biodéchets en Aveyron, qui aura lieu le 6 octobre, toute la journée à Millau et alentour. Donc, si ça vous intéresse d'en savoir vraiment beaucoup plus sur les biodéchets et de découvrir un peu tous les acteurs et actrices des biodéchets de l'Aveyron, notez bien cette date du 6 octobre. Ça va être un grand temps qu'on n'organise que tous les 3 ans dans la région, donc à ne pas rater.
0: Et oui, et ça c'est ouvert à tous, c'est une rencontre départementale ouverte au grand public.
2: C'est ça, c'est ouvert à tout le monde. Il y aura un peu des présentations des enjeux, des biodéchets et autres, des outils pédagogiques aussi et autres. Et il y aura pas mal de visites, une visite de la collecte à vélo des biodéchets des professionnels du centre-ville de Millau, une visite de la plateforme du coup de compostage qui a été montée là-dessus en bordure de Millau. Il y aura une visite de la cuisine centrale de Millau qui a installé un composteur aussi. Donc voilà, il y aura l'après-midi, ce sera plutôt un compost tour, on peut dire, un compost tour de Millau, pour voir toutes ces solutions et s'en inspirer, pour pouvoir reproduire toutes ces bonnes idées en dehors de, enfin, ailleurs dans le département.
0: Trop bien, effectivement. Donc, si vous êtes intéressé par toutes ces questions, rendez-vous le 6 octobre de 9h à 16h30. Ça commence à la salle du parc naturel régional des Grands Causses, donc qui est située au 71 boulevard de l'Hérolles à Millau. Et c'est donc toute la journée. Par contre, l'inscription est obligatoire. Donc, n'hésitez pas à écrire directement à contact@occitanie.réseaucompost.org. org. Donc ça, c'est pour l'Aveyron, c'est pour cette journée particulière du 6 octobre. Mais après, si vous êtes intéressé pour proposer des activités en lien avec toute cette logique de valorisation du compost, n'hésitez pas à vous inscrire sur le site
2: faitesdusolvivant.org.
0: faitesdusolvivant.org, merci. Manuel, du coup, pour terminer, où est-ce qu'on peut suivre toutes les actions et toutes les actualités du réseau Compost Citoyen Occitanie?
2: N'hésitez pas à vous rendre sur nos réseaux sociaux. On a une page Facebook et LinkedIn également. Donc, Réseau Compost Citoyen Occitanie, c'est notre nom. Après, on a aussi un site internet avec une newsletter, etc. Mais voilà, Facebook et LinkedIn, ça peut déjà être une bonne première approche pour découvrir notre beau réseau.
0: Trop bien. Bah écoutez, plein de choses à découvrir, plein d'actions à suivre. Merci pour tout ce que vous faites et toutes ces actions de sensibilisation autour de ces enjeux absolument importants et qui sont des enjeux à la fois mondiaux et locaux. On invite donc les auditoristes à suivre toutes vos actions, les actions du réseau Compost Citoyen Occitanie sur votre site occitanie.réseaucompost.org et donc sur LinkedIn et Facebook, à inscrire vos actions pour la fête du sol vivant sur faitesdusolvivant.org, tout simplement. Merci Manuel d'être venu à notre micro.
2: Merci beaucoup à vous pour l'invitation.
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2: Faut que je vous raconte quelque chose sur mon couple que moi-même j'ai mis beaucoup de temps à m'avouer. Mais je pense que ça pourrait être libérateur.

Et bonjour et bienvenue dans ce nouveau numéro de Latin America présenté par El Nono. Aujourd'hui, on part au Pérou avec Eva Ayllón. María Angélica Ayllón Urbina est née à Lima le 7 février 1956, également connue sous le nom de Reine de Lando. Voici pour commencer, Guaranguito.

Le lando est un genre musical et une danse afro-péruvienne. La danse est pratiquée par la communauté issue de la diaspora africaine de Lima jusqu'au milieu du XIXe siècle, dont l'origine est angolaise et dont le nom est Kimbundu et Landu. Elle est également connue comme Londu, Landu ou Londin. Elle est un mélange de danse afro-américaine dans les différentes régions d'Amérique du Sud et des Antilles. Au Pérou, elle est l'ancêtre de la Zamuaqueca à la fin du XVIIIe siècle. À l'origine, le landu angolais était une danse typique de la cérémonie du mariage, Melemba, dont la chorégraphie consistait en une pantomime de l'acte de la copulation, culminant avec un coup de bassin contre le bassin que l'homme appliquait à la femme. Au fil des ans, le landu est devenu folklorique et sous le nom de lundero est popularisé dans la ville de Santiago de Miraflores des Anas de 1563 à 1720 dans le département de Lambayeque, donnant ensuite naissance au tandero. À Lima, indépendamment de la phase septentrionale, le landu, appelé lando et samba landa, donne naissance à la Zamuaqueca, fin du XVIIIe siècle, rebaptisé Marinera par Abelardo Gamarrera en 1879. On écoute Yo te canto.

Eva Ayon a été élevée dans une famille traditionnelle de Lima, dirigée par sa grand-mère. Son nom de scène est Eva Ayon, en hommage à sa grand-mère, Eva. Dès son plus jeune âge, elle avait une vision claire de ses références musicales en matière de composition. Alicia Maquinha, Chabuqueca Granda, Augusto Paolo Campos, Alberto Haro et Mario Cavagnaro, qui ont été ses compositeurs préférés pour interpréter son répertoire. Ses parents sont Carlos Alberto Ayon Garcia et René Urbina. Dès l'âge de 3 ans, elle a fait preuve d'un grand talent pour le chant, et c'est grâce au soutien inconditionnel de sa grand-mère adorée qu'elle a débuté sa carrière artistique. Elle a chanté avec succès lors d'événements organisés par son école, Zoila Oroa Caceres, ainsi que dans des émissions de radio et de télévision pour les jeunes. Grâce à cela, elle a pu aider sa famille en étudiant et en travaillant dès son plus jeune âge, tout en effectuant quelques répétitions chez le célèbre guitariste Javier Muneco Garcia dans le quartier de La Victoria, ce qui l'a aidé à corriger certaines postures liées à ses mouvements corporels et à son interprétation, qui lui ont été très utiles plus tard dans sa carrière. Lorsqu'elle a commencé à se faire un peu connaître dans le domaine de la musique populaire, elle l'a fait en même temps que deux autres chanteuses péruviennes, María Obregón et Lucía de la Cruz. Voici Inga.

En 1970, Eva Ayllón débute sa carrière dans des salles de musique traditionnelle péruvienne, où elle rencontre un certain succès. Quelques années plus tard, elle rejoint le groupe Los Quipus en tant que chanteuse principale et part en tournée à travers le Pérou. Ils enregistrent notamment des chansons comme Mal Paso, Huye de mi, Nada Soy et Cariñito. Il est important de noter que, contrairement à ce que l'on dit souvent, Eva avait déjà une carrière bien établie lorsqu'ils l'ont invitée à rejoindre le groupe. Son intégration lui a simplement permis de voyager à travers le Pérou et de se faire connaître davantage à la télévision péruvienne. En 79, elle sort son premier album, Esta Noche, Eva Ayllón. À partir de 1980, sa musique dépasse les frontières latines et atteint plusieurs villes des États-Unis. Voici un medley entre Raíz del Festejo avec Le Dije a Papá.

En août 2006, Eva Ion enregistre l'album Eva Ion Live from Hollywood avec des musiciens invités de renom tels que Rahamon, Stagnaro, Alex Acuna et bien d'autres. Elle était rejointe par des membres de longue date de son groupe enregistré au Ford Amphitheater d'Hollywood aux États-Unis. Ce DVD propose une série de titres inédits et de classiques. Parmi les morceaux phares de cette production figure Toromata, qui bénéficie d'un traitement sonore inscrivant résolument la musique péruvienne dans la modernité. Eva a participé à deux reprises, en 2001 et 2007, en tant que

0: juge au concours de musique folklorique du festival des Viñas del Mar. Cette dernière année, elle était également membre du jury. Parmi les concerts qu'elle a donnés en 2008, on peut citer sa prestation sur la scène principale du Carnegie Hall à Manhattan. Voici Ritmo, Color y Sabor.
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En 2009, Eva Ion sort son album Kimbafa, un titre inspiré du livre de Fernando Romero sur les expressions utilisées par les Afro-Péruviens et d'autres peuples d'Amérique latine. L'album comprend des chansons comme El Festejo, El Muñeco de la Ciudad, qui permettent à Eva de présenter son interprétation unique et sensuelle du Lando, ici mêlée à des influences pop et world music. Ce sont quelques-uns des titres de ce nouvel album nominé au Latin Grammy Award dans la catégorie Meilleur album folk. Une autre production réalisée la même année est Eva Ion chante pour Chabuca Granda, un matériel édité au format CD et DVD, enregistré en direct au théâtre Ateneo en Argentine, réalisant ainsi l'un des rêves de sa vie en rendant hommage à Chabuca Granda. Voici Esta es mi tierra.

En 2010, Eva Ayon enregistre 40 Years of Afro-Peruvian Classic, un projet nominé aux Latin Grammy Awards 2011 dans la catégorie Meilleur Album Folk, et Eva Ayon, 40 Years in Love with Peru, une brève rétrospective de sa carrière, mettant en lumière ses débuts avec Los Quipus, sa carrière solo et ses performances les plus récentes. Cet album comprend également deux duos, Hoy, enregistré avec Rian Marco, et Bésame Mucho, enregistré avec Luis Enrique. En 2010, la mini-série Eva, basée sur la vie d'Eva Ayon, a été filmée et diffusée par Frecuencia Latina. En 2012, elle a donné des concerts avec le groupe folk chilien Inti Illimani Historico. L'album mêle des sonorités afro-américaines et des chansons d'auteurs, compositeurs, interprètes chiliens tels que Victor Jara, Ritano Rodriguez et Elizabeth Morris. La collaboration entre Inti Illimani Historico et Eva Ayon a donné lieu à une tournée intitulée Cantos de Latinoamérica Morena, chant d'Amérique latine à la peau foncée, qui les a menés à une série de concerts en Amérique latine et en Europe. On écoute Chabuca Limeña.

Au cours du second semestre 2013, Eva Ion a participé à la première saison de la version péruvienne du format international The Voice, où elle a été coach pour l'une des quatre équipes participantes. Le 26 octobre 2013, Ion s'est produit à nouveau au Carnegie Hall à New York. En 2014-2015, elle a de nouveau été appelée à être coach dans The Voice Pérou et The Voice Kids Pérou. Le 10 mai, elle a donné un concert intitulé « Femmes au Caron » à Miami avec Olga Serpa et Albita, qui les avaient réunis pour ce projet. Elles ont ensuite enregistré un album qui a été nominé au Latin Grammy Award dans la catégorie « Meilleur album folk ». Jusqu'au 3 juin 2015, Eva a animé l'émission de radio « Criollos » à Las Doce de Felicidad. Elle a remporté le prix Seagull au festival de Viña del Mar dans la catégorie internationale en tant que co-auteur de la chanson gagnante « Ya no más » de Susan Ochoa lors de son édition 2019. Voici « Estuve cobrando ».

En 2019, Eva Ayón a reçu un Latin Grammy pour son excellence musicale et pour ses 49 ans de carrière artistique et sa contribution à la culture. Elle a également été nommée pour son album 48 Years Later aux côtés de Ryan Marco et de plusieurs autres chanteurs. En 2020, elle a participé à l'émission The Masked Singer, a incarné le monstre et a remporté l'émission. En 2021, elle a commencé à relancer ses productions sous la marque Version Eva, qui comprenait des remasters de titres précédemment enregistrés sur cassette. Cette année-là, elle est redevenue coach dans plusieurs éditions de La Voz Pérou et a continué à coacher jusqu'à sa retraite en 2023. En 2024, elle a reçu le titre de personnalité émérite de la culture du gouvernement pérouvien. Elle a également été invitée à participer à la production musicale argentine Forever Tango de Luis Bravo. Voici Mal Paso avec le groupe Los Quipus.

Également connue sous le nom de Reine de Lando, Eva Ayon a été nommée 10 fois pour le prix de meilleur album folklorique au Latin Grammy. Considérée comme la plus grande interprète de la musique créole et afro-péruvienne, la polyvalence de sa voix lui a permis d'explorer divers genres musicaux. Elle est considérée avec Susana Baca et Tania Libertad comme l'une des figures majeures de la culture péruvienne dans le monde. Une carrière ininterrompue de 50 ans a fait d'elle une icône mondiale du folklore. On écoute Oita Nomas.

0: Voilà, c'était donc Latin America avec Evaion del Pérou. Merci à toi, cher auditeur, auditrice. Merci à Toff à la réalisation et merci à toutes les radios qui diffusent mes émissions. Merci au site Wikipédia qui m'a permis de préparer cette émission. Je te laisse avec le medley d'un mélange des morceaux Huye de mi, Nada soy et Mi cariñito et un proverbe péruvien. Celui qui parle avec colère convertit la vérité en mensonge. A ciao, bonsoir.
1: ¿Recuerdan estos temas?

Bonsoir à toutes et à tous et bienvenue dans Planète Air, l'émission qui traverse les styles, les âges et les fuseaux horaires tous les vendredis soirs, 21h, 22h sur Radio Temps Rodez. Ce soir, c'est une émission un petit peu spéciale. Je voulais rendre hommage à un grand homme qui nous a quitté la semaine dernière, un grand nom du reggae jamaïcain, un grand homme de la culture jamaïcaine, Jimmy Cliff. Jimmy Cliff nous a quitté la semaine dernière, donc on va passer une heure à réécouter ses plus grands titres, ses plus grands tubes, qui a traversé le monde entier de Reggae Night à The Harder They Come, en passant par Sitting in Limbo, Journey ou encore Reggae Street. On va se réécouter tout ça ensemble. On est là jusqu'à 22h. Ce soir, c'est soirée reggae sur Radio Temps Rodez. Bonne écoute.

C'était soirée reggae ce soir sur Radio Temps Rodez. Merci à Jimmy Cliff d'avoir apporté autant de titres à la culture musicale jamaïcaine. Merci d'avoir apporté autant de choses au reggae jamaïcain. On se retrouve dès la semaine prochaine pour un nouveau Planétaire, 21h, 22h sur Radio Temps Rodez. 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Il y aura tous les styles, de l'électro, de la world music, de l'afrobeat, du raga dancehall. Vous allez vous régaler. Bloque la date, le 20 décembre, soirée only DJ Electro Jane au club de Rodez. D'ici là, prenez soin de vous et des vôtres. Peace, love, unity. On se voit la semaine prochaine. Ciao.

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